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0: l'album et genre je mets un vocal de Madaron genre. En mode t'arrêtes de fatiguer toi en ce moment, nanana. Hein?
1: Tu l'as déjà ou tu vas le voir?
0: Non, je vais le demander. J'avais marqué interlude maman.

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0: musicien, s'il vous plaît, s'il vous plaît, s'il vous plaît.
1: Mais c'est pas tout seul.
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3: En fait, j'avais un plan avec des perdrix, mais des colombes, ça serait bien.

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0: Le journal international. Bonjour Marion Cazanova.
2: Bonjour Clotilde.
0: À la une, les 250 ans des États-Unis sous la canicule et les orages.
2: Donald Trump a pris la parole à Washington et il a profité de cet anniversaire pour mettre en avant son bilan politique. Le rêve américain est de retour, s'est-il félicité devant une foule aux couleurs du pays. Plus de 10 jours après le double séisme, le bilan s'alourdit encore au Venezuela. Plus de 3000 morts, des milliers de sinistrés dorment toujours dehors, même ceux dont la maison tient toujours debout. Au Sénégal, le président travaille à la création d'un nouveau parti, son parti. Il acte un peu plus son divorce avec le PASTEF d'Ousmane Sonko. Et puis en football, les Bleus gardent leur sang-froid et se qualifient en quart de finale du Mondial. 1-0 contre le Paraguay. Ils affronteront le Maroc jeudi.
0: Aux États-Unis, une nuit bardée de bleu, blanc et rouge.
2: Mais aussi d'éclairs, feux d'artifice grandioses pour clore les festivités, les 250 ans de l'indépendance. Une fête nationale marquée donc aussi par des orages à Washington. Le discours du président Donald Trump a été retardé de quelques heures à cause de la météo. Il est finalement monté sur scène. Gwendal Lavina, vous êtes notre correspondant aux États-Unis. Lors de cette cérémonie aux accents religieux, Donald Trump a mis en avant sa vision de l'Amérique.
3: Oui, d'ailleurs, cette soirée intitulée « Hommage à l'Amérique » a débuté avec un Ave Maria, un moment assez surprenant, puis dans un discours d'environ 40 minutes prononcé derrière une vitre pare-balles face à une immense foule, Donald Trump a tenu à raconter l'Amérique. Approximatif sur certains faits, il a montré une dizaine de drapeaux issus de grands moments de l'histoire américaine et fait monter sur scène des vétérans ou des personnalités comme les astronautes de la dernière mission Artemis de la NASA, le tout pour appuyer un discours sur l'exceptionnalisme américain.
4: Depuis 250 ans, les États-Unis incarnent l'espoir, la promesse, la lumière et la gloire parmi toutes les nations du monde. Partout dans le monde, on cherche à nous imiter. Personne ne peut être comme nous. Et avec l'aide de Dieu, nous le resterons toujours, voire nous deviendrons meilleurs.
2: Donald Trump a aussi parlé de ses héros Davy Crockett et Buffalo Bill. Gwendal, comme souvent avec Donald Trump, la politique n'est jamais loin. Il a ressorti donc ses marottes.
3: Il a ainsi dénoncé le communisme qui tente selon lui de revenir dans le pays pour s'en prendre aux libertés des citoyens. Donald Trump a vanté la prospérité sans précédent des États-Unis et mis en avant un sujet qui lui tient à cœur, la fraude électorale.
4: On veut préserver la grandeur de l'Amérique et on y arrivera en adoptant la loi Save America qui impose à tous les électeurs de présenter une pièce d'identité. C'est simple, il n'y aura plus de fraude électorale.
3: Les États-Unis sont un pays de gagnants et le resteront, a conclu le président, longuement applaudi, qui a buté sur des mots et quitté le texte de son prompteur à plusieurs reprises avant d'admirer le feu d'artifice tiré depuis la capitale.
2: Gwendal Lavina, correspondant de RFI aux États-Unis, et lors de ce discours, Donald Trump s'est aussi félicité de grands succès au Venezuela et en Iran. L'Iran, où les funérailles de l'ancien guide suprême se poursuivent, l'ayatollah Ali Khamenei avait été tué au premier jour de la guerre contre Israël et les États-Unis le 28 février. Une grande prière a débuté ce matin au Mossala de Téhéran, ce grand complexe religieux où se presse une foule de fidèles vêtus de noir. On sera à Téhéran dans le journal de 9h, heure de Paris.
0: Au Venezuela, les secouristes continuent d'extraire des corps de sous les décombres.
2: Et le bilan s'alourdit chaque jour après le double séisme du 24 juin. Près de 3000 morts, 16 600 blessés et selon l'ONU, 50 000 personnes portées disparues. Le gouvernement, lui, a lancé en urgence un plan d'inspection pour évaluer la solidité des immeubles encore debout, mais endommagés. La présidente, par intérim, Delcy Rodríguez, a promis des réhabilitations rapides pour permettre aux familles de regagner leur domicile. Mais dans le nord, à La Guaira, la zone la plus touchée, le traumatisme est encore vif et beaucoup préfèrent dormir dehors. Reportage de nos envoyés spéciaux Mélissa Barra et Jadel Khoury.
5: Sous le regard de l'armée, les ouvriers sont à pied d'œuvre dans la résidence Belisas de Maiquetía. Cet ensemble de logements sociaux a subi d'importants dommages, mais aucun bâtiment ne s'est écroulé. 300 familles campent entre la cour et la rue.
6: Ce n'est pas habitable. J'habite au rez-de-chaussée, j'ai vu que tout était fissuré. C'est affreux.
5: Rosa Costa a dormi plusieurs nuits sous un arbre, exposée aux intempéries, avant qu'on lui propose une tente. Elle se remet tout juste d'une opération. Des experts envoyés par l'État ont inspecté son logement.
6: Les ingénieurs ont dit que ce sera réparé et que nous pourrons y retourner. Mais moi, je ne veux pas. Je préfère être relogé. Je ne veux pas revivre ce que j'ai vécu dans cet appartement. Si j'y retourne, le traumatisme va ressurgir.
5: Rosa Costa garde en tête le souvenir des inondations de 1999, des glissements de terrain qui ont fait des milliers de morts. Si elle vit ici, c'est justement à cause des événements climatiques.
6: J'ai tout vécu, la tragédie de 1999, puis deux autres épisodes de pluie torrentielle, et maintenant les séismes. Désormais, je veux habiter dans un autre état, plus sûr. Les catastrophes naturelles, on ne peut pas les contrôler.
5: Plus de 15 000 personnes sont aujourd'hui sans abri au Venezuela. Mélissa Barra, Jad El Khoury, La Guaira, RFI.
2: Au Mali, des attaques coordonnées se sont déroulées hier dans plusieurs villes du pays. Des attaques menées par les djihadistes du JNIM et les rebelles indépendantistes du FLA, le Front de Libération de l'Azawad. Les principaux affrontements ont eu lieu à Anéfis, dans le nord, à une centaine de kilomètres de Kidal. Kidal dont les rebelles avaient pris le contrôle lors d'une autre offensive en avril dernier et lors de laquelle le ministre de la Défense avait été tué.
0: 6h06 à Dakar, au Sénégal, la naissance à venir d'un nouveau parti politique.
2: Le président Bassirou Diomaye Faye compte créer son propre mouvement. Il l'a annoncé vendredi devant plus de 300 maires de sa coalition réunis au Palais de la République. Le chef de l'État en a confié la préparation à Aminata Touré et cette décision officialise une fois de plus la rupture engagée depuis plusieurs mois avec Ousmane Sonko et le PASTEF, formation d'origine du président. À Dakar, la correspondance de Juliette Dubois.
7: C'est Aminata Touré.

0: président de la République qui avait annoncé, en tout cas solennellement, se mettre au-dessus de la mêlée politique. C'est une volte-face, en profiter pour instrumentaliser une réunion républicaine, pour en faire une réunion politicienne. Tout cela est un peu contradictoire avec les principes et les valeurs qu'il proclame.
1: Pour l'instant, Bassirou Diomaye Faye reste sur le papier président d'honneur du PASTEF. Mais Aïb Dafé le rappelle, les statuts du parti prévoient que rejoindre une autre formation politique équivaut à une démission de fait. Se pose également la question de la réforme constitutionnelle qui prévoit l'incompatibilité entre la fonction de chef de l'État et la direction d'un parti. Aminata Touré rétorque, elle, que cette disposition n'est pas applicable dans la pratique. Le président de la République a par ailleurs annoncé vouloir soumettre cette réforme au référendum. Juliette Dubois, Dakar, RFI.
2: Et l'actualité politique, cette fois en Europe, l'extrême droite allemande s'est réunie hier dans l'Est, en Thuringe. Alice Weidel et Tino Chrupalla ont été réélus à la tête de l'AfD. Le parti est devenu la première force d'opposition depuis les législatives de l'an dernier. Le congrès s'est déroulé comme prévu malgré la présence sur place de dizaines de milliers de manifestants antifascistes.
3: L'extrême droite française, elle attend toujours de savoir qui sera son candidat pour 2027.
2: Le Rassemblement national sera fixé mardi. La cour d'appel doit décider si elle valide ou non la condamnation de Marine Le Pen à 2 ans d'inéligibilité dans l'affaire des assistants parlementaires. En cas de condamnation, elle laisserait sa place à Jordan Bardella, et tous deux se sont montrés soudés hier lors d'un dernier rassemblement militant à Liévin dans le Nord, Raphaël Delvolvé.
4: Marine ! Jordan !
5: Elle ou lui, les militants RN auront une candidature forte en 2027.
6: Nous lutterons toujours et nous irons, mes amis, jusqu'à la victoire avec vous.
5: Marine Le Pen emploie maintenant le « nous » et plus le « je ». Elle assure son soutien à son dauphin si elle est empêchée mardi.
6: Si la justice m'interdit de me présenter, je soutiendrai tous les jours et jusqu'à sa victoire la candidature de Jordan Bardella.
5: Et ce dernier joue toujours le même rôle que ces dernières semaines, Jordan Bardella.
7: Je veux remercier Marine pour son amitié. Je me suis engagé pour elle, pour l'avoir élue présidente de la République. Et j'espère bien l'avoir élue présidente de la République dans quelques mois.
5: Afficher sa complémentarité et surtout pas de différence. Au contraire, les deux têtes du RN alignent leur mot d'ordre pour la nouvelle campagne qui débute la semaine prochaine.
7: Je vous appelle à faire campagne comme si nous étions donnés à 10%.
6: C'est pas parce que nous avons des bons sondages qu'il faut aller à l'élection en sifflotant.
5: Un dernier rendez-vous militant pour faire vivre ce duo né dans la tourmente judiciaire. Façon aussi pour Marine Le Pen de prendre sur sa terre d'élection d'ultime force avant la fin du suspense.
6: Je suis venu puiser l'envie de continuer.
5: Devant un public ayant forcément un petit penchant pour elle.
2: Un reportage de Raphaël Delvolvé. Toujours en France, des milliers de personnes ont manifesté contre les violences sexuelles. Plusieurs associations appelaient à un grand rassemblement après l'affaire Liana, cette adolescente de 11 ans violée puis tuée il y a un mois et dont l'agresseur présumé était déjà visé par plusieurs plaintes. Un rapport officiel a pointé il y a quelques semaines des défaillances dans la chaîne de la justice.
3: Allez, on plonge à présent au large de l'Australie, Marion, puisque la grande barrière de corail perd ses couleurs.
2: Ah oui, ces eaux turquoises, ces lagons orangés, ces poissons arc-en-ciel, ce décor de carte postale est menacé par le réchauffement climatique lié aux activités humaines. L'ONU a exprimé hier sa préoccupation absolue sur l'état du récif qui blanchit. La grande barrière est de plus en plus éprouvée et elle échappe de peu, Jeanne Richard, à entrer dans la liste du patrimoine mondial en péril.
8: Lorsque l'eau de mer est trop chaude, les coraux blanchissent et deviennent très fragiles. Or, l'épisode de blanchiment qui a frappé la grande barrière de corail l'année dernière a été le plus étendu jamais observé depuis les premiers relevés, il y a près de 40 ans. L'UNESCO s'alarme donc des capacités du récif à supporter de tels événements, de plus en plus fréquents et intenses à cause du réchauffement climatique causé par l'homme. L'Organisation des Nations Unies pour l'éducation, la science et la culture note quand même que l'Australie a fait des progrès d'adaptation au changement climatique sur la qualité des eaux, de la pêche et le nettoyage des débris qui peuvent menacer le corail. Soulagement donc pour le gouvernement australien qui fait pression depuis des années pour éviter que le récif, très touristique, ne soit inscrit sur la liste du patrimoine mondial en péril, c'est-à-dire en danger de disparition. Il faut dire qu'il contribue à hauteur de 9 milliards de dollars australiens, soit 5 milliards et demi d'euros, à l'économie du pays chaque année. Il est le 5e plus gros employeur national, avec 77 000 postes à la clé.
2: Jeanne Richard.
3: Et puis en football, on connaît l'affiche du premier quart de finale de la Coupe du Monde.
2: Et oui, Clotilde, le Maroc affrontera la France. Les Lions d'Atlas se sont qualifiés hier soir en sortant l'un des pays hôtes, le Canada, 3-0. Les Bleus, eux, se sont sortis du piège paraguayen. Ils l'emportent 1-0 après un match éprouvant, marqué par une équipe du Paraguay rude, agressive. Une victoire donc, mais frustrante pour ses supporters. Coriane Gendreau a rencontré à Provins, à l'est de Paris.

0: que les serveurs branchent les écrans géants, Anthony et ses amis font leur pronostic, ils sont très confiants.
1: Bah, vu comment ils ont joué contre la Suède, je pense qu'on est pas mal.
2: Je trouve qu'on est sur une bonne lancée. Le dernier match, il était quand même bien sympa contre la Suède et là, je suis plutôt confiante.
3: Non, on est bien, surtout l'attaque.
0: Le match a commencé depuis 20 minutes, mais la défense paraguayenne semble impossible à franchir, comme pendant les huitièmes de finale de 1998 d'après John.
4: Je m'attendais à ce genre de truc avec les Paraguayens. C'était exactement le même match où ils truquaient un peu le match. Les Paraguayens jouent pas beaucoup le jeu, je trouve. Un peu stressé par la première mi-temps où il s'est pas passé grand-chose, mine de rien.
0: 0-0 à la mi-temps, puis enfin un pénalty est accordé.
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Cette semaine, le transatlantique est à l'amarrage sur les quais de Londres, oui, sur l'eau douce de la Tamise. Et jusqu'à 16h, nous allons explorer la musique des créateurs de Londres. Au bar du Transatlantique, le Happy Hour sera servi vers 14h30 avec deux interprétations d'une même chanson.

L'orchestre du Titanic, c'est un artiste, un groupe disparu trop tôt ou injustement méconnu sur lequel nous braquerons le projecteur du transatlantique. Ce mois-ci, dans le brouillard de Londres, nous chercherons les zombies.

Le livre de bord, c'est la chronique littéraire de Véronique qui nous fait découvrir ou redécouvrir à sa manière un écrivain ou un roman qui évolue dans notre escale du jour. À Londres, nous avons rendez-vous avec un disquaire londonien des années 90, celui de High Fidelity, le roman de Nick Hornby.

Et puis dans l'esprit de Londres, nous écouterons quelques chansons que la ville de Londres a inspirées à des musiciens du monde entier. Enfin, dans Nouveaux Horizons, nous verrons ce qui se profile devant l'étrave du transatlantique en découvrant ceux qui font l'actualité de la musique de Londres. Bonjour à toutes et à tous, Éric Lebé sur le pont du transatlantique, l'émission de voyage musical de Radio BLV. Nous sommes ensemble jusqu'à 16h et nous sommes aujourd'hui à Londres.

0: Transatlantique, c'est 2 heures de musique made in London avec les racines folk de la musique anglaise. Une sélection des acteurs du Swinging London, les 3 divas qui m'inspirent et qui viennent de Londres, et la nouvelle scène de Londres, puissante et féminisée.
1: 1 000 milliards, 2 000 sabords, mais d'où vient cette musique?
0: Mais de Londres, Capitaine Haddock, de Londres bien sûr.

Le transatlantique, c'est surtout beaucoup de musique, en commençant par l'héritage folk de la musique de Londres, et c'était Flight. Flight s'est formé en 2013 lorsque ses membres, Will Taylor au chant et à la guitare, et Nicolas Hill à la basse et au chant, se sont rencontrés au sein d'une compagnie de théâtre pour jeunes. Une reprise virale sur les réseaux sociaux de River de Joni Mitchell leur a permis de signer un contrat avec Island Records. Le nouvel album, que je recommande chaudement, a été publié en août dernier, mais j'ai choisi de revenir sur leur album de 2023,

To Stay, c'était Nothing Gonna Happen. Pour le coup, nous allons revenir dans le XXe siècle, ce bon vieux XXe siècle, avec d'abord Fairport Convention. Il s'agit d'un morceau de 1969 qui s'appelle Who Knows Where the Time Goes.

Richard Thompson est né à Notting Hill, en plein Londres, et sa carrière de musicien débute en 1967 avec le groupe Fairport Convention que nous avons écouté précédemment et dont il est un des membres fondateurs. Sa carrière se poursuit au cours des années 70 en duo avec Linda Peters, qui deviendra bientôt Madame Thompson. Je vous ai proposé un extrait de l'album Pour Down Like Silver, publié en 1975 sur l'album donc de Linda et Richard Thompson, et c'était Dimming of the Day. Vous écoutez le Transatlantique, l'émission de voyage musical de Radio BLV. Nous sommes sur la FM 93.6 MHz, sur Internet, sur le site radioblv.com ou encore sur les plateformes Apple Podcast, Spotify et Deezer. Et le Transatlantique est amarré au quai de Londres. Réjouissons-nous, c'est l'heure du Happy Hour. Voici deux versions pour une même chanson. Le capitaine a choisi pour vous le joyau du Spencer Davis Group, propulsé par l'orgue et la voix du jeune Stevie Winwood.

Pendant la British Invasion, les standards sont composés par les Anglais et ce sont les Américains qui enregistrent des reprises. C'était I'm a Man, la version de Chicago Transit Authority sur le premier album du groupe sorti le 28 avril 1969 et juste avant, c'était la version originale, celle du Spencer Davis Group.

The Swinging London, c'est un peu pour Londres ce que les années folles ont été à Paris de l'entre-deux-guerres. Le mouvement se concentre sur les années 1965 à 1968 et le terme de Swinging London, le terme fondateur, apparaît seulement le 15 avril 1966 dans le Time Magazine. The Swinging London désigne une révolution culturelle qui se place dans le contexte de la reconstruction économique de l'après-Seconde Guerre mondiale. Elle se fonde sur la musique, la mode, les nouvelles technologies et de nouvelles habitudes de consommation. Sociologiquement, ce mouvement concerne en grande majorité les enfants du baby boom. La radio s'est installée dans la majorité des foyers et bientôt la BBC, la vénérable BBC, est contournée dans son monopole par des radios pirates comme Radio Caroline. Et à partir de 1964, ces radios pirates diffusent la nouvelle musique.

Un blues pauvre harmoniquement mais puissant et tordu, basé sur deux accords, sur le bégaiement volontaire de Roger Daltrey, sur les solos de basse de John Entwistle, et puis sur un hymne génial écrit par Peter Townsend le jour de ses 20 ans. Cet hymne, il explose dans le chaos final de la batterie de Kiss Moon. Ce morceau, My Generation, ne s'est imposé que progressivement sur la scène rock, mais il comporte la phrase emblématique de cette génération du baby boom. Hope I die before I get old. Enregistré en deux prises il y a tout juste 60 ans, le 13 octobre 1965, c'était les Who et My Generation.

Les Kings sont-ils des seconds couteaux? Les frères Davis forment-ils un duo de losers magnifiques, dandys désespérés? Ils sont bourrés de talent, mais barrés par les Beatles et les Stones. Les Kings furent condamnés à jouer les seconds rôles de la pop britannique, mais Ray Davis est un compositeur hors pair qui signe avec Waterloo Sunset un tube mélancolique qui se hissa en son temps à la deuxième place des charts britanniques et reste aujourd'hui l'une des plus belles chansons des 60s. C'était Waterloo Sunset qui marque, avec l'année 1967, la fin du Swinging London.

Laissez-moi vous narrer comment un transatlantique va révolutionner le son des groupes anglais et par conséquent le sort du monde. Après-guerre, la Grande-Bretagne avait décrété un embargo sur les instruments de musique américains. Entre la fin de la Seconde Guerre mondiale et 1959, le Royaume-Uni a imposé des restrictions très strictes sur l'importation des guitares américaines en particulier. Ces mesures mises en place par le gouvernement conservateur visaient à réduire le déficit commercial et à encourager l'achat de produits locaux et européens. Les apprentis guitaristes anglais ont donc commencé à se ruiner les doigts sur des instruments allemands en provenance de la forêt noire comme les Höfner ou les Framus, et plus récemment sur des guitares japonaises comme Hank Marvin l'a fait sur des guitares Antoria. C'est ce même Hank Marvin qui rêve de jouer sur le même instrument que son idole James Burton, le guitariste d'Elvis Presley, et qui va trouver un subterfuge pour contourner l'embargo. On raconte que les membres de l'équipage d'un paquebot reliant les États-Unis à la Grande-Bretagne, bravant l'embargo, ramenèrent en secret une Fender de chez Manny's à New York, moyennant quelques billets et une certaine audace. Hank Marvin s'exila alors avec une rutilante Fender Stratocaster couleur Red Fiesta, et de contrebande bien entendu, devant des milliers de fans alors que le groupe commençait à accéder à la célébrité. Il s'avère que James Burton ne jouait pas sur une Stratocaster, mais ne jurait que par la Telecaster, l'autre modèle iconique de Fender. En juin 1959, l'embargo est levé et les premiers instruments en provenance des États-Unis arrivent en Angleterre. L'importateur Selmer devient le distributeur automatique, le distributeur officiel de Gibson. De Hank Marvin et les Shadows, je vous propose non pas Apache, mais Wonderful Land avec cordes et cuivres, s'il vous plaît.

Eric Clapton, le puriste du blues, voit dans les Yardbirds de 1965 une dérive pop de plus en plus marquée. Il a déjà quitté le navire pour rejoindre John Mayer. Les Yardbirds, c'est For Your Love, écrit par Eric Goodman, le futur Tennessee.

Après les guitares, les amplificateurs, un certain Jim Marshall commence par copier les schémas des redoutables amplificateurs américains, les Fender Bassman. Mais comme les lampes et les transformateurs européens en 220 volts ne sonnent pas du tout comme les transformateurs et les lampes des États-Unis, il invente un son nouveau qui sera révélé par Eric Clapton sur l'album de John Mayall et des Blues Breakers. En 1965, Clapton est en rupture des Yardbirds et il joue avec le groupe de John Mayall, vit chez la famille de John où il écoute méthodiquement sa collection de disques de blues américains. En 1966, Eric Clapton est intégré aux Blues Breakers et il enregistre un disque connu sous le nom de Biano parce que sur la pochette, au lieu de fixer le photographe avec un beau sourire figé et crispé comme ses camarades, eh bien Eric Clapton a le nez planté dans le magazine de bande dessinée Biano. Voici extrait de l'album John Mayall and the Blues Breakers with Eric Clapton, All Your Love, le thème d'Otis Rush, en mono s'il vous plaît.

Pour l'album B&O, Eric Clapton s'est doté pour 120 livres, une misère, une Gibson Les Paul 1960 comme celle de son héros Freddie King avec des cordes à faible tirant, et le modèle d'amplificateur venu de chez Jim Marshall avec deux haut-parleurs de 12 pouces, qui sera connu ensuite sous le nom de Blues Breakers. Seulement voilà, Clapton ne va pas respecter la notice d'utilisation et il joue dans le studio comme sur scène, c'est-à-dire fort. L'ingénieur du son, Gus Dudgeon, lui dit ce jour-là qu'il a beau lui signaler que les vues mètres sont dans le rouge, qu'à ce niveau, la guitare n'est pas enregistrable, c'est le son que Clapton attend. Et il va simplement créer ce jour-là le son du blues et du rock des années 70.

La guitare Les Paul de Eric Clapton a été volée la même année et Clapton avait déjà fondé Cream. Gibson lui avait abandonné sa production qu'il relancera en 1968 de la Les Paul Model. C'était Cream sur l'album hautement recommandable Disraeli Gears, chanté par Eric Clapton, et juste avant c'était encore Eric Clapton à la guitare dans John Mayall and the Blues Breakers, et c'était All Your Love.

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Ce dimanche, le Transatlantique est amarré au quai de la Tamise, à Londres.

0: Le refrain explosif de Mick Jagger et le riff vindicatif de Keith Richards, qui dit avoir trouvé ce riff dans son sommeil. Satisfaction dresse un constat impeccable sur la frustration engendrée par le système consumériste, y compris quand il s'agit de se faire une fille au mauvais moment. Le même Keith Richards déclare peu de temps après, en 66, « On est reparti sur la route ». C'était la tournée des Stones de juin à juillet 66 aux États-Unis et à notre retour, Londres s'était soudain transformée en une ville hippie. On avait déjà vu la vague montante aux États-Unis, mais je ne m'attendais pas à trouver ça à la maison. C'est bientôt la fin du Swinging London et on va passer dans la phase psychédélique.
1: 1 000 milliards de 1 000 sabords, mais d'où vient cette musique ?
0: De Londres, capitaine, de Londres toujours. Et nous entrons maintenant dans la séquence. L'orchestre du Titanic.

L'orchestre du Titanic, c'est un artiste, un groupe disparu trop tôt ou injustement méconnu sur lequel nous braquons le projecteur du transatlantique. Et dans le brouillard de Londres, nous avons trouvé les Zombies. Les Zombies sont originaires de la ville de St. Albans. Ils ont été formés en 1961 et en 63, ils participent à un concours local dont ils sortent gagnants, ce qui leur permet d'enregistrer en 64 pour Decca, l'un des plus gros labels anglais. Le premier single à paraître est She's Not There, que nous venons d'entendre, et qui était un énorme succès mondial puisqu'il est même numéro 1 aux États-Unis.

Le chant à trois voix des Hollies sur I'm Alive. Cette chanson figure sur la bande originale du film The Boat That Rocked, en français Good Morning England, qui raconte l'épopée de Radio Caroline, cette radio périphérique qui émettait à partir d'un bateau nommé le Mi Amigo, qui croisait hors des eaux britanniques entre 64 et 68. Ainsi se termine notre visite du Swinging London. L'orchestre du Titanic, c'était les Zombies. Les Hollies, I'm alive.

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Éric Lebet sur le pont, j'aperçois le pont de Londres et Big Ben.

Je voudrais ouvrir une parenthèse spéciale ici avec mes divas de Londres. À commencer par Kate Bush, originaire de Bexley Heath, le principal quartier de banlieue du sud de Londres. Et je vous propose Sunset sur le double album Aerial sorti en 2008.

Ma première diva de Londres, c'est Kate Bush et ses Sunset sur l'album Aerial sorti en 2008. A noter pour les amateurs, je signale un album de plage rare sorti très récemment sous le nom de Best of the Other Sides. Arrivé à Londres à 3 ans en provenance du Nigeria, c'est Shadé. Et on la retrouve sur l'album Rovers Rock, sorti en 2000. Il s'agit de By Your Side.

Rummer fait partie de ces artistes qui offrent des plaisirs coupables. Né à Islamabad au Pakistan, il va vivre à Londres à partir de ses 16 ans. Son premier album sort en 2010 et bingo, il dépasse les 500 000 unités vendues. Ce titre slow fait un carton et renoue avec l'esprit des hits de Burt Bacharach. Rummer, c'était slow.

0: 1000 milliards de 1000 sabords. Mais d'où vient cette musique?
1: Toujours la même chose, Capitaine Haddock. Cette musique, elle vient de Londres. Londres où nous allons retrouver les protagonistes du livre High Fidelity. Le livre du bord, c'est une chronique consacrée à un livre. Avec Véronique, nous avons enregistré cette chronique il y a quelques semaines. Il s'agit du livre de Nick Hornby, High Fidelity.
2: Salut Eric.
3: Salut tout le monde.
2: Oh, il me semble qu'il y a de la pulsation dans le studio, je me trompe?
1: Salut Véronique et salut à tous. Non, tu ne te trompes pas, car aujourd'hui on s'intéresse au livre qui envoie du son. Une chronique qui mixe la littérature et le rock'n'roll en quelque sorte, comme une playlist parfaite pour accompagner ceux qui sont « so tired of being alone » et les autres, pas de jaloux. Car aujourd'hui, on plonge dans « Haute fidélité » de l'anglais Nick Hornby, le roman de 1999 qui parle d'amour, de vinyle et d'adultes qui refusent de grandir. Alors Véronique, ce bouquin, il parle de quoi en fait?
2: Imagine un type. Il passe plus de temps à trier ses disques par ordre autobiographique plutôt que de réparer sa relation amoureuse en train de s'autodétruire. Intriguant, non? Ce type qui raconte son histoire, c'est Rob Fleming, propriétaire d'un magasin de disques aussi calamiteux que son nom, le Championship Vinyl. Et il a le moral au niveau des chaussettes des Pom Pom Girls de Nirvana, certains 5 avril.
1: Et pourquoi il broie du noir?
2: Parce que Laura l'a quitté, et puis Allison, et puis Penny, Jackie, Charlie, et ah oui, Sarah aussi, et qu'il a décidé de revivre toutes ses ruptures passées comme une compilation de ses plus grands ratages sentimentaux. Ouais, au lieu d'aller de l'avant, Rob fait un top 5 de ses pires déceptions amoureuses. Et c'est fascinant, j'avoue.
1: Eh ouais, l'amour, c'est comme une bonne émission de radio musicale. Il ne suffit pas d'avoir de bons morceaux encore. Faut-il savoir les partager?
2: No comment. Revenons à ce pauvre Rob, si tu veux bien. Rob, c'est juste le pote qu'on adore détester, en fait. Un loser attachant, un ado piégé dans un corps d'adulte. Il passe son temps à critiquer les goûts musicaux des autres pour masquer ses propres insécurités, j'imagine. En tout cas, dans ce bouquin, il y a quand même un pote à Rob qui veut exécuter les Beatles tellement il les trouve mauvais. Jusqu'à ce que Rob lui-même lui fasse remarquer que quelqu'un s'en était déjà chargé.
1: Ah, ouais. Des furieux, tel qu'on pouvait en trouver dans les années 80.
2: On peut dire ça, mais au fond... N'a-t-on pas tous un petit Rob qui sommeille en nous? Eric, qu'en penses-tu? Qui n'a jamais jugé quelqu'un sur sa playlist Spotify, hein? Qui n'a jamais envisagé de quitter quelqu'un après avoir vu sa collection de CD? Moi, je ne dis ça pour personne. Hein
1: c'est un sujet délicat. J'ajouterais juste que Haute Fidélité, c'est pas juste un livre sur un mec déprimé qui classe ses ex comme des albums de Frank Zappa. C'est une véritable ode aux passionnés de musique, à ceux qui pensent que la vie se résume à une suite de playlists bien choisies.
2: Lire Haute Fidélité en écoutant le boss en fond sonore, tout à fait ce qu'il me faut en ce moment.
1: Tu vois Véronique, c'est un bouquin qui nous pose la question essentielle. Faut-il d'abord aimer la bonne musique pour devenir une bonne personne ou devenir une bonne personne pour enfin apprécier la bonne musique?
2: Ouh, on est quand même sur du Nietzsche pour hipsters ici. Hein.
1: Quant à la musique, Nick Hornby, il nous balance des références à l'appel. Bruce Springsteen, Marvin Gaye, The Clash, c'est un vrai bingo du rock de l'époque où tu apprendras la différence entre un bootleg des Smiths et une compile de Fleetwood Mac sur cassette. La base, quoi.
2: La base, si tu le dis, hein.
1: Et j'ai envie d'ajouter que High Fidelity a été adapté en film avec John Cusack, que j'adore, et en série avec Zoé Kravitz. Donc, si tu n'as pas le temps de lire 300 pages, tu as de quoi binge-watcher tout en triant tes vinyles.
2: 33 tours et puis s'en vont.
1: Autre chose à rajouter, Véronique, sur Haute Fidélité ?
2: Non, non, Haute Fidélité, c'est une comédie romantique. Mais version rock garage, pas de violon, juste une basse bien grasse et des mélodies qui font vibrer le cœur. C'est drôle, touchant, nostalgique, mais ça peut se lire sans bandana ni Doc Martens, je t'assure. Enfin, pour t'aider à te décider, je dirais que si tu aimes la musique autant que Rob aime ressasser son passé, tu peux te lancer. Et si ce n'est pas ton style, pas de panique. Il reste toujours Céline Dion et les compiles Best of Love pour réparer ton petit broken heart.
1: Non, m'en parle pas. Allez, on se quitte sur Louis Louis. C'est la chanson culte du roman et on se retrouve bientôt pour une nouvelle chronique littéraire aussi percutante qu'un riff de Nirvana. Mais au fait, Véronique, tu préfères la version des Kingsmen ou l'original de Richard Berry et des Pharaohs ?
2: Celle des Pharaohs, tellement plus classe.
1: T'as raison, Véronique, allez, je balance.

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La ville de Londres inspire les musiciens du monde entier. Je vous propose quelques chansons qui emportent l'empreinte. À Londres aussi, par les nuits de pleine lune, il y a des loups-garous. Pas la version de son créateur Warren Zevon, mais celle du comédien Adam Sandler.

Et voici ce que nous voyons quand on prend place sur la proue du transatlantique. Des albums parus ces derniers mois qui nous donnent le cap de la création de Londres. 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

0: insecure. Tom Misch est un authentique londonien de 30 ans dont l'univers se situe à la croisée du néo-soul, d'un R&B alternatif, d'un funk jazzy avec des reflets hip-hop. Insecure est extrait de l'album Six Song, publié l'an dernier en 2024 et qui contient effectivement 6 chansons. J'ai choisi la première, le titre c'est Insecure.
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Maya Delila, et c'est une jeune instrumentiste, jeune guitariste anglaise. Ce titre, c'est Jeffrey, un instrumental co-signé avec Corey Henry et Stephen Barnes. On retrouve effectivement l'orgue Hammond B3 de Corey Henry, magnifiquement enregistré. Juste avant, il y avait Imagine Sarkey dans Wanna Die, deux titres enregistrés en 2025.

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Nous reprenons la mer et tout de suite, vous retrouvez les programmes de Radio BLV.

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1: Bonjour et bienvenue, 10h TU midi ici à Paris, le journal sur RFI.
2: Gilles Moreau.
1: Dans l'actualité, la suite des funérailles d'Ali Khamenei en Iran. Ce matin, presque tout ce que le pays compte d'importantes personnalités s'est recueilli devant le cercueil de l'ancien guide suprême. Aux États-Unis, le mauvais temps perturbe la commémoration de la déclaration d'indépendance. Avec 1h30 de retard, Donald Trump a prononcé un discours à la gloire de son pays. En France, Édouard Philippe sur la grille de départ. À l'approche de la présidentielle, l'ancien Premier ministre tient un grand meeting à Paris. À la Coupe du monde de football, le tableau des quarts de finale se précise. Il y aura notamment France-Maroc jeudi à Boston. En huitième, le Maroc a dominé le Canada. La France a eu plus de mal contre le Paraguay. En Iran, les funérailles nationales de l'ayatollah Ali Khamenei en sont à leur deuxième jour. Elles ont été marquées ce matin par une grande prière en présence de la plupart des hauts responsables, notamment le président Pezeshkian, le président du Parlement ou encore le puissant chef des gardiens de la Révolution. Il y avait aussi trois fils d'Ali Khamenei, mais pas Mojtaba, qui a succédé à son père comme guide suprême. Depuis qu'il a été gravement blessé dans un bombardement, il n'est toujours pas apparu en public. À Téhéran, ces cérémonies dépassent largement le cadre du sanctuaire où repose le cercueil pour s'étendre à toute la capitale. Reportage de notre envoyé spécial Sami Bourelifa.
3: Quatre silhouettes en tchador noir, ce long voile traditionnel qui couvre le corps de la tête aux pieds. Une mère et ses trois filles avancent dans une rue de Téhéran.
4: Bonjour madame, est-ce que vous pourriez vous présenter s'il vous plaît ?
3: Maïda et ses trois filles, âgées de 12, 9 et 5 ans.
5: Dans cette chaleur étouffante, j'ai tenu à venir et j'ai insisté pour que mes filles soient également présentes, afin qu'elles voient de leurs propres yeux cette foule immense. Elles raconteront aux générations futures ce jour où les Iraniens ont rendu un ultime hommage à leur guide suprême.
3: Direction le Mossallah pour Maïda, immense complexe religieux au cœur de Téhéran, de vastes esplanades, de hauts minarets, un dôme monumental, une arche gigantesque et des salles de prière où convergent des dizaines de milliers de fidèles rassemblés autour du cercueil du guide suprême.
5: Être réunis autour de la dépouille de notre leader compte beaucoup pour nous et l'image que nous renvoyons aux médias étrangers compte aussi. Même si sur vos écrans, cette foule vue du ciel apparaît comme un tout petit point, sachez qu'elle remplit tout l'espace.
3: Pour Rokaya, une autre mère de famille, cette semaine de deuil doit laisser une trace. Elle doit marquer les jeunes générations.
6: Nos enfants apprennent très jeunes ce que signifie la résistance et cela leur permettra de chasser les Israéliens de la région qu'ils occupent par la force. Les Américains aussi doivent quitter le Moyen-Orient. C'est ainsi que nous vengerons la mort de nos chefs militaires et le martyr de notre guide suprême.
3: Sami Bourelifa, Téhéran. RFI.
1: Aux États-Unis, la fête nationale perturbée par la météo. Outre la canicule qui sévit sur la côte est, les orages ont joué les troubles fêtes à Washington. Le ciel, très lourd de menaces, a contraint hier soir les autorités à faire évacuer le National Mall, la grande esplanade, où Donald Trump a finalement prononcé son discours avec 1h30 de retard. Sans surprise, un discours très patriotique. Devant la foule, le président républicain a glorifié son pays, à ses yeux, chef-d'œuvre de l'histoire de l'humanité. Il a aussi réitérer ses attaques contre ses opposants politiques qualifiés de communistes. Il n'y a pas que Donald Trump et les Républicains. En ce week-end de commémoration, les démocrates tiennent eux aussi à montrer leur attachement à la patrie, comme dans la ville de Cumming, dans l'état de Georgie, où s'est rendu Edouard Maille. Son reportage.
7: Des tracteurs, des pick-up, tous défilent et lancent des bonbons aux familles qui attendent sur le bord de la route. Et puis arrive le char du Parti républicain local. Et derrière, plus d'une vingtaine de démocrates, minoritaires dans ce comté, et quelques spectateurs le font savoir. Mais le défilé se déroule sans accroc pour le plaisir de Carl Verdon, militant démocrate.
8: C'était une super journée. Ça fait une dizaine d'années que je participe à ce défilé. Et cette année, il y avait beaucoup plus d'enthousiasme et de bienveillance et beaucoup moins de haine que les années précédentes.
7: Les Républicains affirment souvent qu'ils sont le parti patriotique. Mais Larry Long, lui, n'est pas d'accord.
9: Pour répondre à ce qu'affirment les Républicains, les démocrates sont tout aussi patriotes, voire davantage. Et il n'y a pas de haine chez nous.
7: Et ce défilé s'inscrit dans une stratégie démocrate locale. Être visible, montrer qu'ils existent ici, comme l'explique Becky Woomer, une cadre du parti.
10: Notre mouvement prend de l'ampleur et cela permet à nos électeurs de nous trouver. Les gens sont vraiment contents de nous voir sur le terrain.
7: Dans le défilé, les deux partis envoient des bonbons à la foule. Une candidate démocrate se réjouit. Elle estime que son parti est plus généreux avec le nombre de friandises données. Édouard Maille à Cumming en Géorgie, RFI.
1: Une situation très incertaine au Mali, au lendemain des nouvelles attaques lancées par des djihadistes et leurs alliés indépendantistes Touareg. Des habitants ont fait état de tirs et de fortes détonations à Gao, verrou stratégique pour contrôler le nord du Mali. En ce qui concerne Anéfis, autre localité du nord, un élu local rapporte que les rebelles contrôlent la ville et que les paramilitaires russes sont retranchés dans le camp de l'armée malienne.
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1: À la page politique en France, d'abord la réélection sans surprise ce matin de Fabien Roussel à la tête du Parti communiste qui tient son congrès. Alors qu'à droite, Édouard Philippe tient ce dimanche à Paris son premier grand meeting de campagne présidentielle. Face à ses rivaux à droite, Bruno Retailleau et Gabriel Attal, l'ancien Premier ministre veut faire de ce discours un moment de bascule en affichant sa capacité à rassembler. Alors que commence le Festival d'Avignon, grande manifestation de spectacles vivants en France, le monde de la culture s'alarme des coupes drastiques qui seraient sur le point d'être annoncées par l'État. Plusieurs organisations professionnelles du secteur ont écrit au président, au premier ministre et à la ministre de la culture. Elles dénoncent ces baisses qui menacent de nombreuses structures du monde du théâtre, de la danse et de l'opéra. Anne Verdaguer.
11: La crainte de ne pouvoir ouvrir au public en septembre est aujourd'hui bien réelle pour cette trentaine de lieux culturels qui risquent de devoir décaler leur saison à janvier 2027. Parmi celles-ci, on retrouve des institutions telles que le Théâtre du Rond-Point à Paris, l'Orchestre National et l'Opéra de Lyon, celui de Bordeaux-Aquitaine ou encore l'Orchestre National de Lille, mais aussi des plus petites structures encore plus fragiles qui craignent de devoir gérer des déficits abyssaux. Cette année, le budget de la culture est déjà en baisse de plus de 173 millions d'euros. Du côté des théâtres, cette diminution a affecté les subventions attribuées par l'État avec moins 5% de crédit pour la création, mais aussi des aides promises, jamais versées et qui devraient être amputées au final de 10 à 12%. Les perspectives budgétaires pour 2027 ne sont pas meilleures avec le plan d'austérité du gouvernement. C'est toute une économie, tout un écosystème et une mission de service public qui serait déstabilisée, soulignent les structures menacées qui dénoncent un risque sans précédent sur le secteur de la culture et appellent à des concertations urgente.
1: Les pompiers combattent des feux de forêt qui ont éclaté dans le sud de la France à la faveur des températures élevées, du vent et de la sécheresse. Un incendie de taille frappe depuis hier soir les Pyrénées orientales. Il a déjà parcouru près de 1000 hectares. Des évacuations d'habitants isolés ont été réalisées tout au long de la nuit et à ce stade il n'y a pas de victimes à déplorer, indique le ministre de l'Intérieur. On reste en France en ce premier grand week-end de départ en vacances. Un constat s'impose, les conversations téléphoniques au volant sont très dangereuses, elle multiplie par 3 les risques d'accident. Une nouvelle étude publiée cette semaine par l'assurance prévention le confirme. Anna Mellofeld.
12: Même en gardant les yeux sur la route et les deux mains sur le volant, une conversation téléphonique diminue la vigilance, explique Dominique Boulier, sociologue du numérique.
13: Cette étude-là remet en cause l'idée même qu'on est multitâche quand on a une activité auditive avec la conversation téléphonique, l'autre qui serait visuel, et on se dit que ce n'est pas contradictoire, parce qu'à ce moment-là, on peut mener les deux en même temps. En réalité, c'est faux, parce que dans les deux cas, il faut un engagement assez élevé, et de fait, on met une tâche avant l'autre, et ça aboutit à des délais de 5 secondes dans la réaction, par exemple pour freiner quand il y a un danger qui se présente.
12: Les freinages brutaux des conducteurs au téléphone augmentent de 24%, constatent les chercheurs. Le vice-président de l'assurance prévention, Éric Lemaire, rappelle à la vigilance.
14: 80% des Françaises et des Français déclarent téléphoner ou utiliser leur smartphone au volant. On met en cause premièrement sa vie à soi, celle des passagers et puis celle des gens qui vous croisent. Et ça, c'est aujourd'hui extrêmement important de le rappeler.
12: Alors, on le rappelle, la règle quand on veut passer un appel en voiture, c'est de s'arrêter pour téléphoner.
1: C'était un reportage d'Anamé Lofeld. Enfin, au Mondial de football, le programme des quarts de finale se précise. Il y aura notamment France-Maroc jeudi prochain à Boston. En 8e, la France est difficilement venue à bout 1-0 d'une rugueuse équipe du Paraguay. De son côté, le Maroc a pris le dessus 3-0 sur le Canada pays co-organisateur de ce mondial 2026. À tout à l'heure, 13h pour un nouveau journal. Dans l'immédiat, Religion du Monde, l'émission.

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Bonjour à tous, cinquième édition de Grand Angle aujourd'hui consacrée aux films musicaux. Vous nous écoutez sur 93.6, également sur le site internet de la radio en replay et aussi sur les plateformes qui sont Deezer et Spotify. Aujourd'hui, les films musicaux, nous allons faire des grands allers-retours au-dessus de l'Atlantique, puisque les Américains avaient au début du XXe siècle les comédies musicales, et nous, nous avions historiquement, eh bien, nous avions les opéras et les opérettes.

Ah, je m'en lasse pas, évidemment. Un film de Richard Potier, le chanteur de Mexico, film franco-espagnol tiré de l'opérette de Francis Lopez, avec bien sûr Luis Mariano, Bourvil et Annie Cordy. Ah, Annie Cordy, une grande actrice qui a été malheureusement sous-employée dans le cinéma français, mais toujours très sensible dans son jeu. Maintenant, nous partons pour le premier vol au-dessus de l'Atlantique dans les allers-retours que nous allons faire.

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1: Siegfried Folli en 1945. Dès que la technique cinématographique a été disponible pour faire les films musicaux, les Américains ont pris ce qui était disponible, c'est-à-dire toutes les comédies musicales qui se jouaient sur Broadway. Et dans ce film, le scénario est simple, c'est Florent Ziegfeld, donc le grand metteur en scène et producteur, qui se retrouve au paradis où il fait revivre ses grands spectacles de Broadway. Bon, c'était un film gigantesque, hein, c'était un film à sketch, il y a eu plus de 10 réalisateurs, 39 scénaristes, 13 compositeurs, dont George Gershwin, et c'était un grand hommage aux comédies musicales qui ont été suivies par bien d'autres. On retourne maintenant en France.

La scène du garage José Bartel au chant dans La Palme d'Or à Cannes en 1964, un film de Jacques Demy. Les parapluies de Cherbourg. Tous les dialogues sont chantés dans le film. C'était une grande nouveauté dans le cinéma français.

Judy Garland dans sa version originale, Le Magicien d'Oz Over the Rainbow, un film de la Metro-Goldwyn-Mayer en 1939. Paroles et musique d'Harold Arlen et de Mr. Harburg. Pas moins de 5 réalisateurs et non des moindres sur ce film, Victor Fleming, Richard Topp, King Vidor, Georges Cuirecourt et Mervyn Leroy. Victor Fleming quittera le tournage pour terminer celui de Autant en emporte le vent, car les relations entre la star masculine Clark Gable et George Cukor sont très tendues, donc il a remplacé George Cukor sur le film. Plus tard, Judy Garland écrira donc à l'un des compositeurs « Over the Rainbow fait partie de ma vie. Cette chanson symbolise les rêves et les espoirs des gens. Et voilà pour qui certains ont les larmes aux yeux en l'entendant. Je l'ai chanté des milliers de fois et c'est toujours la chanson la plus chère à mon cœur. » Donc on connaît tous cette chanson « Au-dessus de l'arc-en-ciel ».

recette pour un cake d'amour. C'est Anne Germain qui prête sa voix à Catherine Deneuve. Peau d'âne, 1970, c'est la troisième collaboration entre Jacques Demy et Catherine Deneuve. Comme acteurs, Jacques Perrin, Jean Marais, Micheline Prel, Brigitte Bardot et Anthony Perkins avaient été pressentis, mais à l'époque, ils étaient beaucoup, beaucoup, beaucoup trop chers.

Alors, vous avez trouvé celui-là un petit peu plus difficile, peut-être. Alors, je vais vous donner quelques indices. Un film de Jim Charman en 1975 avec Suzanne Sarandon. Ça vous dit rien ? Meatloaf qui chantait. Eh bien, il s'agissait de The Rocky Horror Picture Show. Alors, un film incroyable. Peu de succès ou pas de succès du tout à la sortie. Et le film est relégué aux séances de minuit, notamment à Waverly, un théâtre dans le Greenwich Village. Et alors là, il se passe quelque chose d'incroyable, c'est que le film est très tard dans la soirée et peu à peu, il y a un groupe d'inconditionnels qui vient tous les soirs et qui se met, disons-le carrément, à déconner dans la salle. Ils apprennent les réparties par cœur, ils viennent déguisés comme les personnages du film. Ils commencent à changer les réparties, ils commencent à s'invectiver dans la salle, ils emmènent des bombes à eau, ils emmènent de la farine, et le spectacle vient dans la salle. Et tenez-vous bien, ça fait maintenant 50 ans que le spectacle se perpétue dans ce cinéma, mais aussi dans toutes les grandes capitales du monde. Et par exemple à Paris, au studio Garland, tous les jeudis soirs, on peut s'y rendre, voir le film, et on peut se livrer à toutes sortes de facéties dans la salle. Et le spectacle, croyez-moi, en vaut la peine. Donc si un soir, vous êtes à Paris dans un voyage touristique, réservez votre jeudi soir pour aller au studio Garland, vous ne le regretterez pas.

0: Oui.
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0: Oui.
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0: Bon, bah voilà. 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
2: Bon, j'ai choisi cette chanson composée par Pierre Papamadiantis pour deux raisons. D'abord, en hommage à Eddie Mitchell et sa très belle émission dont certains se rappellent encore. À l'époque, c'était France 3 ou la troisième chaîne, la dernière séance, parce que Mitchell est vraiment un amoureux du cinéma, aussi bien français qu'américain. Et puis aussi parce que c'était une chanson qui était chantée en playback par Jean-Pierre Bacri. Est-ce que vous vous souvenez dans quel film? C'était un film qui a eu 7 Césars en 1997. Un film d'Alain René, c'était « On connaît la chanson ». Il y avait tout le cinéma français dans ce film. Il y avait André Dussolier, Sabine Azéma, Lambert Wilson, Pierre Arditi, Jean-Pierre Daroussin, Claire Nadeau et j'en passe. Donc, succès important, 7 César. Et d'ailleurs, on fera cet été, je pense, une émission sur les 50 ans de cérémonie des Césars. Et on prendra pour support un magnifique livre de Thierry Lacaze qui est sorti dernièrement aux éditions EPA, donc qui s'appelle « Les 50 ans de cérémonie des Césars » avec énormément d'anecdotes. Allez, encore un saut au-dessus de l'Atlantique.

1978, Grease, un film réalisé par Randall Kleiser. Alors Randall Kleiser, ça vous dit peut-être rien, mais vous connaissez tous Starsky et Hutch, Chérie, j'ai agrandi le bébé. Starsky et Hutch, il en a réalisé quand même quelques-uns pour la télévision. Le rôle de Travolta devait être attribué à Henry Winkler. C'est pareil, Henry Winkler, ça ne vous dit rien. Mais par contre, si je vous dis Fonzie dans Happy Day, alors là, ça vous parle. Et finalement, c'est Travolta qui a eu le rôle. Grease, alors vous savez, nos cousins québécois ont l'obligation, puisque le français est obligatoire en première intention, de traduire tous les titres de films américains. Donc ils avaient traduit Grease par brillantine. Alors la brillantine, pour les plus jeunes d'entre nous, ils ne savent pas forcément ce que c'est. C'était le produit qu'on se mettait sur les cheveux pour les faire tenir. Aujourd'hui, c'est du gel.

Fame, paroles et musique de Dean Pitchford et Michael Gore, un film de Alan Parker en 1980. Alan Parker, c'est Midnight Express en 78. Pink Floyd, The Wall en 1982, un film impressionnant. C'est aussi Birdie en 84. Sir Alan Parker, commandeur de l'ordre de l'Empire britannique, nous a quittés en 2020. Le film racontait le quotidien des élèves de la

Saturday Night Fever, la fièvre du samedi soir en 1977, un film de John Badham à qui on doit une vingtaine de longs métrages, dont War Games, un des plus connus. C'est ce film qui lancera la carrière de Travolta. La bande-son sera un méga succès planétaire. Le film un peu moins, le film est surprenant, surtout pour l'époque. Il est repassé dernièrement sur la télévision française. C'est un film avec des scènes de sexe qui sont très surprenantes pour les années, fin des années 70 aux États-Unis, dans l'Amérique si puritaine. C'est aussi une étude sociologique sur l'intégration des hispanos dans la société américaine. C'est vraiment un film qui pourrait presque être classé comme art et essai.

Bohemian Rhapsody. Et vous savez quoi ? Même les Québécois ont gardé le titre original et ne l'ont pas traduit. Il faut savoir que c'était le plus rentable des films musicaux, un film de Bryan Singer, mais surtout une performance incroyable de Rami Malek qui devient Freddie Mercury. On ne savait plus qui était Freddie Mercury ou Rami Malek. Les films musicaux et surtout les biopics, alors on ne doit pas dire biopic, hein, on doit dire biographie, c'est mieux en langue française. Donc, parmi cette liste, il y a eu un autre film.

1996, un autre film d'Alan Parker qui raconte la vie d'Eva Perón, épouse du président argentin Juan Perón, Evita, avec bien sûr Madonna, Antonio Banderas. Evita, c'était un album concept qui a été édité 20 ans plus tôt, mais les deux auteurs étaient plus intéressés d'en faire une comédie musicale qui va se jouer 8 ans d'affilée à Londres, et les grands studios américains, Warner, MGM, Paramount, vont se faire la guerre pour les droits. Et je crois que c'est finalement un autre, c'est EMI qui a dû remporter les droits. Au départ, c'était Barbara Streisand qui a été pressentie, mais aussi Jennifer Lopez, Mariah Carey, Meryl Streep, Bette Midler. Et finalement, comme on le sait, c'est Madonna qui va remporter le rôle. Alors, Barbara Streisand, puisque nous en parlons...

The Way Makes Me Feel, musique d'un de nos plus grands compositeurs de musique de film disparu récemment, Michel Legrand, oscarisé pour cette musique, pour le film de Barbara Streisand en 83, Yentl. C'était son premier film en tant que réalisatrice. Voilà, je vois qu'il est déjà temps de nous quitter, donc je vous dis au mois prochain. Le mois prochain, nous traiterons des films d'amour et nous déclinerons l'amour dans tous ses états parce que nous n'avons qu'un seul mot pour parler d'amour alors que les Grecs en avaient 10. Et on verra comment cela se traduit dans la cinématographie mondiale. Voilà, je vous dis passez un bon mois et surtout

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2: Bonjour à tous et bienvenue dans votre émission consacrée à Montagne Autrement 2030 qui nous questionne sur l'évolution du tourisme en moyenne montagne. Le domaine skiable de Saint-Pierre-de-Chartreuse, le Planolais, massif de Chartreuse, est terrain pilote pour le projet européen Transtat. L'objectif est de cerner comment élus, socioprofessionnels, habitants et touristes appréhendent le devenir de leur territoire face aux effets du changement climatique. Et de trouver des axes de réflexion vers un tourisme durable pour cette station de moyenne altitude qui n'est pas rentable. À ce titre, une réunion publique a eu lieu en décembre 2024 à Saint-Pierre-de-Chartreuse. Cette table ronde a été enregistrée et c'est ce qu'on vous propose d'écouter maintenant. Bonne écoute à tous.
3: Bonsoir à toutes et tous, bienvenue. Merci d'être là nombreux et d'avoir rempli la salle. On est heureux de vous voir pour cette réunion publique autour de la démarche Montagne Autrement et de la station de Saint-Pierre-de-Chartreuse, le Planolais. Juste un petit mot, donc moi je m'appelle Claire Simon, pour ceux qui ne me connaissent pas encore, et je vais vous animer tout au long de la soirée, mais on va être très très nombreux à prendre la parole parce qu'on a été nombreux à travailler sur cette démarche, et donc ça va être aussi le reflet ce soir. Donc avant de poursuivre davantage, je propose aux membres du comité de coordination qui ont impulsé toute la démarche dont on va parler ce soir et qui se déroule depuis un an. Donc le comité de coordination qui a impulsé cette démarche et qui l'a portée tout au long de l'année. Je leur propose de se lever pour se présenter et puis vous donner un petit mot d'accueil. Donc on a Anne L'Enfant de la communauté de communes et puis Wilfried Tissot aussi de la communauté de communes, Stéphane Gusmerolli, donc le maire de Saint-Pierre-de-Chartreuse, Marc Cottier, le maire de Saint-Pierre-d'Entremont-Isère, et puis Yann Daniel qui représente l'association Nouvelle Trace. Donc tout ça, c'était le comité de coordination qui a piloté cette démarche tout au long de l'année. Je vous laisse dire un petit mot d'accueil.
4: Alors bonsoir à tous. Nous sommes ravis de vous voir nombreux ce soir pour faire ce point de présentation sur où on en est de Montagne Autrement. Cette démarche a été initiée il y a déjà un an à peu près et elle était née d'un regroupement en fait, de la mobilisation d'un collectif de socioprofessionnels pour accompagner la communauté de communes dans la gestion du domaine skiable il y a deux hivers. Et suite à cela, ce collectif a pu se constituer en association Nouvelle Trace en Chartreuse pour gérer le domaine skiable du Planolais, les téléskis, sous format d'une DSP. Voilà, l'année dernière, mais c'est pas à moi de raconter tout ça, Yann pourra le faire. Et ce comité de coordination donc regroupe les deux communes support du domaine skiable, la communauté de communes en tant qu'ayant la compétence, et puis Nouvelle Trace en Chartreuse, puisque l'année dernière, vous aviez exploité le Planolais. Voilà, donc c'est un processus qui s'inscrit dans la durée, mais qui avance relativement vite, et on va décliner tout cela. Évidemment, c'est pas en introduction qu'on rentre dans les détails, mais on va vous présenter tout ça puisque le groupe du grand public a souhaité être informé. On s'était engagé au début de l'année à faire une réunion publique, donc pour donner toutes ces informations.
5: Bonsoir à tous. J'avais prévu un petit mot, mais je vais faire court parce que l'ordre du jour est très chargé. Donc, je voulais simplement féliciter tous les participants de la qualité du travail qui a été mené et de l'état d'esprit dans lequel c'était mené, à savoir l'esprit, l'écoute et l'ouverture. Sur un sujet aussi complexe qu'est la station et aussi sensible, c'est jamais facile en fait. Et là, je trouve que tous les participants ont pu s'exprimer. Il y a eu beaucoup de participation, beaucoup de propositions. Des idées nouvelles ont été formulées lors de ce travail de quelques mois. On va le voir ce soir. Et je m'en félicite vraiment. Donc vous allez découvrir tout ce qui a été fait pendant ces quelques mois. C'est un point d'étape. Il y a encore beaucoup de travail à faire. On va l'évoquer, notamment la question des téléportés, qui est encore un gros sujet. Mais on a vraiment avancé tous ensemble, et ça, je m'en félicite. Et je remercie encore tous ceux qui ont bien voulu participer à la démarche, associations, privées, habitants, élus, évidemment. Mais tous, je crois qu'on a su avancer dans la même direction. Et ça, c'est très réjouissant. Merci encore à tous.
6: Ce qui est important, c'est qu'il faut regarder qu'au départ, nous étions deux communes
1: un petit peu à l'écart et nous nous sommes rapprochés pour pouvoir travailler ensemble. Et ce qui était quelque chose d'un petit peu déceptionnel est venu là-dessus s'ajouter bien de personnes qui ont cru à ce renouveau de la station, puisque bon, en définitive, on était tourné vers le ski et maintenant on se tourne vers d'autres activités. Je dirais que tout ce travail qui a été fait, Stéphane vient de le dire, tout ce travail qui a été fait, c'est grâce à vous, grâce à tous ceux qui se sont investis là-dedans. Et je dirais que ce que nous allons voir, ce que nous allons encore débattre, c'est l'avenir. C'est vraiment l'avenir de notre vallée. C'est, je dirais, ce que nous pouvons faire avec ce que nous avons, ce que nous pouvons et ce qu'on a encore envie de faire pour la Chartreuse.
3: Merci pour ces mots d'accueil. Je vous invite à du coup reprendre place. On peut les applaudir hein, quand même. Ça fait partie de s'applaudir. Les applaudir, mais s'applaudir aussi, ça fait partie de ce que disait Stéphane, c'est-à-dire on a fait du bon travail et ça fait partie de la convivialité et puis d'état d'esprit de collaboration.
6: Bonsoir à toutes et tous, donc ravie d'être ici. Je me présente, Emmanuel Georges, je suis chercheur à INRAE à Grenoble en économie territoriale et je pilote le projet européen Transstat. Transstat, ça veut tout simplement dire qu'on s'intéresse aux transitions des stations et des territoires touristiques de montagne. C'est un projet de 3 ans qui va se finir fin 2025 et on travaille avec un réseau de 9 stations dans 5 pays européens, donc Slovénie, Italie, Suisse, Autriche et France. En France, on est précisément dans votre territoire, mais également à Megève. Et donc, on va intervenir à deux voix avec Mathieu Schoendorfer, qui est aussi à INRAE. Et puis, on excuse deux de nos collègues, Véronique Régnier, qui est à l'Université Grenoble-Alpes, et puis Raffaella Balzarini, qui, les deux, ont aussi contribué. Alors, la commande, en moins de 10 minutes, ce qui va quand même être compliqué, c'est de rendre compte d'un diagnostic qu'on a réalisé sur le domaine skiable, la station et le territoire, et dont on avait rendu les principales conclusions en réunion publique le 30 janvier dernier. Donc je vais évidemment vous présenter avec Mathieu que quelques éléments, hein, ça sera à la SERP et je m'en excuse par avance, mais l'idée c'était de vous donner à voir un peu les principaux facteurs. Alors on peut peut-être commencer donc par la slide sur le domaine skiable, évidemment que vous connaissez tous, qui correspond à celui d'une station de moyenne montagne qui démarre quand même assez bas en altitude, hein, 900, qui monte à quasiment 1800, qui est un domaine skiable avec 3 entrées et qui est un domaine skiable assez exigeant. Donc c'est vraiment le périmètre que vous connaissez. Alors aujourd'hui, il n'est exploité que sur 5 téléskis au Planolais, mais ce domaine skiable, c'est le fruit d'une très longue histoire de création et d'évolution de la station qui a commencé au début du 20e avec des premières initiatives touristiques, hein, souvent d'acteurs extérieurs, je pense au Touring Club de France, à l'Automobile Club. Et puis progressivement, on a eu un développement de la station avec différentes phases qui ont abouti à ce périmètre de domaine skiable que vous connaissez. Alors, derrière ce périmètre-là, il y a un certain nombre d'enjeux. Le premier, c'est la question de la rentabilité. Donc ici, vous avez simplement à gauche un graphique qui montre l'évolution du chiffre d'affaires des remontées mécaniques et l'évolution des journées skieurs et des jours d'ouverture. Ce que ça montre, c'est, et vous avez les chiffres à droite, je ne vais pas tous les commenter, vous aurez le PowerPoint, hein, mais en gros, on est dans 1,4 million de chiffres d'affaires sur une moyenne, 130 000 journées skieurs d'ouverture et à peu près 70 jours en moyenne d'ouverture du domaine skiable. Pour vous donner un repère à l'échelle internationale, on considère qu'il faut environ 100 jours d'exploitation pour qu'un domaine skiable ait un modèle économique qui soit viable. Et surtout, derrière ces éléments-là, le plus important, c'est que Saint-Pierre de Chartreuse est plutôt dans le bas de sa catégorie de station moyenne en termes de niveau de chiffres atteints qui mesurent une forme de rentabilité de ce domaine skiable. Donc on est avec des problèmes de déficit. On est aussi avec, et je pense que vous en parlerez, ou sans doute la communauté de communes, avec des remboursements d'emprunts à assumer par la collectivité et communauté de communes depuis 2016 qui a la compétence gestion des remontées mécaniques. Alors là, je parle de la situation aujourd'hui. Ce qui est important à prendre en compte, évidemment, je n'ai pas le temps de vous le montrer là, mais c'est que c'est à apprécier le long de la trajectoire temporelle d'évolution de la station. C'est-à-dire que ce déficit, on en parle parle là aujourd'hui, mais il existait déjà dans les années 70-80, puisqu'il y a eu à des moments des déficits des régies communales qui exploitaient la station et qui ont amené en fait à la création d'un syndicat intercommunal à vocation unique avec les deux communes, Saint-Pierre de Chartreuse et Saint-Pierre d'Entremont-Isère, pour prendre en charge la gestion de ce domaine skiable, parce qu'il y avait des problèmes de rentabilité de l'exploitation. Donc c'est simplement pour vous dire que c'est à apprécier le long d'une trajectoire. Et puis aussi, peut-être un élément important, c'est qu'on est avec une station moyenne qui a un niveau d'infrastructure en termes de remontée mécanique d'ampleur qui est assez important par rapport à la catégorie des stations de moyenne montagne, avec sans doute des choix d'aménagement qui ont peut-être été à un moment peut-être surdimensionnés par rapport à ce qu'était la station et à sa catégorie. Alors ça se passait dans une autre période, un autre contexte. On n'était pas dans le même évolution de fréquentation.

0: nationale de 2 degrés. Donc c'est quelque chose qui, où on est sur cette pente-là. Et où vous voyez qu'on est dans une carte où on représente les hivers faiblement enneigés, qui vont d'ailleurs devenir de plus en plus importants. Vous voyez qu'à gauche, on a un domaine skiable où le bas, c'est-à-dire le front de neige, on est en dessous de 50 jours d'exploitation, donc d'ouverture, de skiabilité du domaine skiable, et il n'y a que la partie moyenne et la partie haute qui atteint à peu près 80 à 100 jours d'ouverture. Et puis, quand on est à droite, on est toujours à la même période. Par contre, on est dans un scénario qu'on appelle pessimiste, mais qu'on pourrait peut-être appeler autre, où on est avec une hausse de la température moyenne internationale, au niveau international, à plus 4 degrés. Et là, vous voyez que votre domaine skiable, il est quasiment jaune partout, sauf vraiment le petit bout en haut, en termes de skiabilité. Alors là, j'ai pris les cartes d'hiver faiblement enneigés, mais on sait que ces hivers deviennent de plus en plus fréquents. Donc voilà, c'est un autre élément à poser en termes de diagnostic. Troisième élément de diagnostic, c'est que là, je vous parle du domaine skiable. On sait évidemment qu'un domaine skiable, c'est très lié à l'hébergement touristique quand on est dans une station moyenne ou de grande altitude ou de grande taille. Dans ce domaine, le Saint-Pierre de Chartreuse n'échappe pas à quelque chose qu'on connaît dans pratiquement toutes les stations, c'est-à-dire à la fois des lits marchands, mais souvent beaucoup de lits en résidence secondaire. Donc vous avez environ 1400 lits marchands et le double en résidence secondaire, avec derrière la problématique de savoir comment ces résidences secondaires sont remplies, bien remplies, qui sont les gens qui les remplissent, quel attachement ils ont à la station, etc. Bien sûr, l'offre ski, c'est une partie de l'offre, c'est un produit d'appel dans une station, il n'y a pas à revenir là-dessus, mais ça s'intègre dans une offre touristique qui est beaucoup plus globale, et on vous a mis à droite une carte qui recense un peu déjà tout ce qui existe sur vos territoires. Il y a déjà beaucoup, beaucoup de choses en termes d'offres, donc c'est voir comment tout ça fonctionne ensemble, est en complémentarité, en été, en hiver, en intersaison, et puis surtout, c'est aussi de prendre en compte cette progression qu'on voit de manière assez visible de l'été. Donc j'ai simplement mis une slide de Saint-Pierre de Chartreuse qui traite les taxes de séjour et qui montre que les pics importants de cette taxe de séjour, elles sont plutôt sur l'été. Donc voilà, ce sont des éléments à prendre en compte et qui renvoient, et ça sera la dernière slide de présentation par Mathieu, à la question de qui sont vos touristes et de qu'est-ce qu'on peut en dire en termes de caractéristiques.
1: On marque une pause musicale et on revient dans un instant pour poursuivre votre émission. À tout de suite.

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1: Nous sommes de retour dans cette émission consacrée à Montagne Autrement 2030.
2: Voilà, donc je vais vous présenter quelques petits morceaux d'une enquête qu'on a fait auprès des visiteurs l'été 2023, puis l'hiver dernier. Donc c'est vraiment juste des petits morceaux et on pourra vous transmettre un document plus complet pour si vous souhaitez aller un petit peu plus loin. On allait les interroger sur pourquoi ils viennent en Chartreuse. Les premières choses qui ressortaient, c'était le calme, les paysages, la randonnée, la relative faible fréquentation. L'été, il y avait vraiment le côté vert, le côté fraîcheur. Et l'hiver, on a la neige qui vient, et plus globalement que la neige, tout ce qu'il y a comme marqueur autour de l'hiver. Donc aller faire des glissades, aller faire une bataille de boules de neige, aller manger un plat associé à l'hiver, etc. Donc ça ressortait beaucoup. Et le ski était davantage vu comme une cerise sur le gâteau, un plus. Avec l'accessibilité financière qui est bien là aussi, été comme hiver. On allait aussi les interroger sur comment ils voient le territoire. Et ce qui ressortait d'abord, c'est que souvent, c'est que c'était vu comme un territoire, et c'était vu positivement comme un territoire qui se mérite. C'est-à-dire que pas tout n'est organisé pour les touristes, qu'il faut faire un effort pour aller dans certains endroits, que ce n'est pas suraménagé. Et tout ça donne un caractère authentique au territoire et ce qui est vraiment valorisé par les personnes qu'on a rencontrées. Il y avait le côté d'être loin ou d'avoir un sentiment d'éloignement tout en étant à proximité des grandes villes, des axes de communication qui ressortaient beaucoup aussi. Une opposition, et les gens affirmaient beaucoup le fait d'être là parce qu'ils ne voulaient pas aller dans des grandes stations, en ville ou au bord de la mer. Et donc une spécificité comme ça, assez commune à la moyenne montagne en général. Et enfin, pour donner quelques petits éléments qui sont sortis, qui peuvent donner quelques perspectives sur la suite dans un contexte de réchauffement climatique, ce qui apparaissait nettement, c'est la résilience des personnes face au manque de neige quand ils étaient là pendant l'hiver et qu'il n'y avait pas de neige. Ils allaient alors changer d'activité, aller chercher des activités pour occuper les enfants notamment, ce qui ressortait beaucoup, élargir leur périmètre d'activité, mais globalement repartir contents de leur séjour. Par contre, c'est assez difficile de savoir qu'est-ce qui se passera à la suite. Quand on les interroge sur ce qu'ils feront plus tard dans les cas où les hivers sans neige venaient à se répéter et s'accentuer, il y en a qui projettent de plus venir, d'autres qui projettent de continuer à venir en changeant d'activité, de changer à d'autres périodes, de venir à d'autres périodes, etc. Ce qui ressort en tout cas, c'est que la montagne en général et la Chartreuse gardent un attrait même l'hiver sans neige pour une partie de la population, et qu'il y a vraiment une tension qui devient de plus en plus nette entre deux motivations. D'un côté, avoir envie d'avoir de la neige, une forme de garantie neige, mais surtout l'envie de venir dans une station qui soit familiale, qui soit accessible, qui soit pas très chère. Et dernier point, on a beaucoup eu la volonté d'avoir un impact positif sur le territoire, de protéger le territoire, de faire vivre le territoire, de rechercher du sens, d'expérimenter, et l'attente de notre côté d'avoir une offre qui corresponde à des valeurs, qui soient éthiques, locales, etc. Donc ça, c'est le travail qu'on a fait avec les touristes. On a, comme vous le savez, pour certains d'entre vous, on fait un travail auprès des habitants qu'on a rencontrés pour certains parmi vous en entretien, d'autres qui ont répondu à un questionnaire et on vous en remercie beaucoup. On est en train d'analyser les résultats de tout ça et on pourra revenir vers vous avec une présentation sur début 2025 là-dessus.
3: Juste pour terminer, on a beaucoup mis le focus, pour des raisons de temps évidemment, sur le domaine skiable, sur la station, mais pour nous, ça s'intègre aussi à une échelle plus large de la dynamique territoriale dans un territoire où il y a aussi d'autres activités économiques, agricoles, industrielles, etc., et une dynamique aussi résidentielle, avec un territoire qui a gagné en population, qui a aussi des situations contrastées à l'intérieur, et donc c'est tous ces éléments qu'on regarde aussi pour questionner la place du tourisme en lien avec les autres activités et son devenir face au changement global, dans lequel il y a bien sûr le changement climatique, mais pas que. Voilà, merci.
4: Merci à vous, je crois qu'on peut vraiment les applaudir, hein, parce que... C'était pas un exercice facile et on pourrait y passer la soirée avec tout le travail qu'ils ont fait. On va maintenant vous présenter un petit peu cette démarche qui a été appelée Montagne Autrement 2030 et qui s'est déroulée depuis le début de cette année, depuis janvier. Donc on va être à plusieurs voix pour le faire et je propose à Charlotte, Eric, Michel et Yann, si vous pouvez venir devant là comme ça... Ce sera plus fluide le passage de parole entre nous pour vous exposer un petit peu tout ce qui s'est passé en un an et il s'en est passé des choses, il y a eu un gros travail de fait. On va vous parler d'abord du contexte de ce travail, qu'est-ce que c'est que cette démarche Montagne Autrement 2030. Ensuite, on va vous introduire une notion qu'on a appelée la vision espace, puis la vision site avec le planolé d'un côté, les essarts de l'autre.
0: et ensuite les prochains pas. Le contexte, très rapidement, on était dans un travail où il y a eu un diagnostic qui a été réalisé par certains ont peut-être eu des échos, Jean-François Caron, dans le cadre de la Fabrique des Transitions, et qui, à l'issue de ce diagnostic, proposait au territoire d'avoir un accompagnement pour travailler sur un projet pilote. Au final, c'était deux projets pilotes de transition. En parallèle de ça, comme vous l'avez entendu, il y a le travail sur Transtat qui était mené, avec également aussi des réflexions et toute une analyse autour de la question de la transition. Du diagnostic de Jean-François Caron en particulier a émergé l'idée que pour permettre la transition sur le territoire, la question du ski était un élément essentiel qu'il était important d'aborder, de traiter collectivement pour pouvoir avancer dans la transition du tourisme, mais aussi potentiellement au-delà du tourisme. Il y avait aussi la nécessité, dans ce point de départ, de mettre en place des nouvelles coopérations entre les acteurs publics, privés, associatifs, et de développer une offre touristique équilibrée, ancrée dans les valeurs du territoire et moins sensible au changement climatique. Ces éléments-là, ce n'est pas moi qui les ai inventés, ça a été écrit au départ par le comité de coordination que vous avez vu, qui a posé ces éléments de contexte en disant bah, « c'est dans ce cadre-là qu'on souhaite travailler ». Et donc, on a commencé à travailler sur la transition de la station Saint-Pierre-de-Chartreuse-le-Planolais comme étant un élément du puzzle de la transition de l'ensemble du territoire cœur de Chartreuse, d'où cette petite représentation de la station sur une pièce de puzzle. Et au début, il y avait de l'orage, c'était tendu, on ne voyait pas bien le sommet de l'Asia, c'était pas forcément apaisé. On sentait qu'il y avait des choses qui bougeaient, qu'il y avait des choses à remettre en cause, mais on ne savait pas trop comment on allait y arriver, par quel chemin on allait y arriver, et c'était orageux, électrique. Il y a donc le comité de coordination, comme on l'a évoqué au début, qui a dit on va essayer de mettre en place une démarche concertée entre la communauté de communes qui porte la compétence sur les remontées mécaniques, les deux communes concernées par ce domaine skiable, et l'association Nouvelle Trace, fortement engagée dans cette démarche, avec des problématiques, ou une problématique très complexe, de nombreux éléments. Il n'y a pas de réponse simple, il y a des questions financières, des questions de changement climatique, des questions liées au comportement des clients. On a plein d'idées, il y a eu des premières réunions publiques où il y a eu une nébuleuse d'idées, mais sans forcément savoir lesquelles étaient les bonnes, et la volonté d'aller petit à petit vers un projet partagé. Donc ici, vous voyez le petit comité de coordination là, qui s'est dit, en même temps, on ne peut plus, collectivité seule, aborder ces questions-là, c'est quelque chose qui concerne beaucoup plus largement que juste nous, élus. Il faut qu'on s'associe, il faut qu'on travaille ensemble, et on a besoin pour ça d'un accompagnement. Excusez-moi, c'était pour le temps d'un. On a besoin pour ça d'un accompagnement, donc ça a été le cas avec Olivier Boursier, avec également le travail de Transtat, et puis moi-même sur la partie facilitation. Au début donc, de la démarche, il y a des objectifs qui ont été posés, de se dire qu'est-ce qu'on veut faire en fait, ensemble. On voulait co-construire une station multi-activité avec comme noyau central les remontées mécaniques du Planolais, de la Combe de l'Ours, du Creux de la Neige, interconnectée au hameau du Planolais, des Essarts, du Batour et aussi de l'Asia, et aussi avec les bourgs des deux communes qui pourraient y être associées. Et comme principaux objectifs, c'était de réfléchir, de permettre un peu à tous ceux qui souhaitaient s'y associer, de réfléchir et de collaborer à la définition d'une nouvelle offre touristique économiquement viable, socialement acceptable et durable, qui s'appuie sur le domaine skiable et qui permette d'être interconnecté avec d'autres activités et d'autres services. Et qui permette en même temps d'installer une nouvelle forme de coopération, une nouvelle forme de gouvernance sur le territoire. Vous voyez qu'entre l'objectif de départ et puis là où on en est aujourd'hui, il y a eu aussi un certain nombre d'évolutions et ça fait partie du processus des prises de conscience, des échanges qui ont eu lieu. Ça a été vraiment quelque chose au fur et à mesure. Donc, pour en revenir à mon petit schéma, là, au départ, le comité de coordination a posé des lignes rouges en disant, voilà le cadre dans lequel on souhaite travailler. On ne peut pas tout faire, tout n'est pas possible. Voilà un petit peu les éléments qui vont encadrer notre travail. Donc, c'était un petit peu le cadre. Il y a aussi eu un élément important, c'était de se dire on travaille dans le cadre de la destination chartreuse et on doit être cohérent avec cette destination. Et également comme élément fondateur du travail un certain nombre d'études, de diagnostics, et on a déjà évoqué Transdev. Je reviens rapidement sur les lignes rouges parce que c'est important. On les a affichées à toutes les réunions qu'on a faites quasiment. Et je les ai marquées là, moi j'ai fait un petit travail pour me dire bah, est-ce qu'on est bien dans le cadre de ces lignes rouges ou pas. En jaune, c'est partiellement réalisé ou atteint, donc partiellement. En vert, plutôt réalisé ou atteint. Et en blanc, mais il n'y a rien qui est blanc ici, c'était des lignes rouges qui n'auraient pas été réalisées. Donc je les reprends rapidement. La première, c'était effectivement que le projet contribue et donne corps au positionnement destination chartreuse et soit complémentaire d'autres offres touristiques existantes. Le deuxième point, c'était que le projet ne soit pas uniquement basé sur l'activité ski alpin. Là, je pense qu'on y est pleinement. Que le projet trouve un modèle économique viable qui finance son exploitation et qui permette son renouvellement sans mettre en difficulté les finances des collectivités locales. Et que ces retombées bénéficient aux acteurs locaux, notamment aux habitants. Le quatrième point, que le projet réponde aux enjeux du changement climatique en cœur de Chartreuse afin de garantir une préservation des ressources naturelles et de contribuer à la diminution des émissions de gaz à effet de serre. Et le dernier point, la gouvernance du projet, animée par le comité de coordination, doit permettre une large mobilisation et implication des parties prenantes, publiques et privées, dans son élaboration, dans sa mise en œuvre et dans son exploitation. Je pense que vous allez le voir, mais ça a été vraiment un élément très fort. Je vais bientôt passer la parole, mais du coup, pour vous montrer qu'à partir de ce point de départ, de la réflexion du comité de coordination, il y a un chemin qui a commencé à se dessiner pour se dire comment on va se mettre en mouvement, comment on va travailler ensemble. Et on a identifié trois groupes de travail. Le comité de coordination, qui pilotait. Le grand public, qui avait été associé lors de premières réunions publiques où il y avait plus de 100 personnes qui avaient participé. Et parmi ces personnes du grand public, un groupe d'alliés auquel on a proposé de s'associer plus étroitement et de vraiment venir beaucoup plus régulièrement travailler. Donc trois niveaux d'implication. Ça, je vais sauter, je pense que c'est pas indispensable. Et donc là, vous voyez les trois premières petites patates vertes. C'est les trois premières réunions publiques qui ont eu lieu en janvier et février de cette année et qui ont permis de commencer la réflexion au départ, avec comme question de départ, c'était un peu la question comment relancer la tombe de l'ours. Et vous voyez que le cheminement a fait qu'on est arrivé à un endroit bien différent. Les petits points jaunes, c'est du coup le comité de coordination qui s'est réuni en parallèle. Là, vous voyez en bleu toutes les réunions du groupe d'alliés, donc vous voyez ceux qui font partie du groupe d'alliés, ils ont beaucoup travaillé, ils se sont vus souvent, avec tout un tas d'étapes. On a travaillé sur les pépites et les possibles, on a travaillé sur la notion de chartreuse comme archipel, on a travaillé sur les notions d'espace et de site qui vont vous être présentées dans un instant, sur le fait que ce soit pour les habitants et les visiteurs, un tourisme doux et respectueux, et que ce travail qu'on faisait ensemble, on souhaitait qu'il soit aussi plaisant et qu'on avance ensemble. Et en parallèle de ces groupes d'alliés en bleu, le comité de coordination qui s'est aussi souvent réuni pour avancer et travailler.
1: On marque une pause musicale et on revient dans un instant pour poursuivre votre émission. À tout de suite.

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0: Nous sommes de retour dans cette émission consacrée à Montagne Autrement 2030.
1: On n'était pas sûr de vous présenter cette partie-là, mais comme on est bien dans le timing, on va le faire rapidement. C'est un travail qui est encore en cours, donc il n'est pas abouti, mais c'était quand même l'idée de vous présenter là où il en est, parce que peut-être que les uns ou les autres, vous allez avoir envie de rejoindre le groupe des Alliés pour poursuivre ce travail et le terminer. En travaillant en fait, sur ces sites, le Planolais, les Essarts, l'intention c'était aussi qu'il puisse y avoir du lien entre les différents sites et les différentes propositions, que chacun fasse pas son truc dans son coin, en potentiellement dupliquant ce qui se fait chez le voisin, mais qu'on réfléchisse aussi ensemble. Sur le plan opérationnel, c'est pas toujours évident, mais il y a eu quand même la proposition de se dire, et si on posait ensemble une espèce de charte de bonne pratique ou de cadre qui nous oriente toutes et tous dans les projets qu'on peut porter sur le Planolais, les Essarts, mais peut-être aussi au-delà, dans une direction commune dans laquelle on a envie d'aller. Et du coup, l'idée c'était qu'on vous présente là où on en est. Il y a 10 points, on va le faire assez rapidement pour vous donner un premier avant-goût de ce que ça pourrait être, mais encore une fois, c'est pas abouti, donc soyez indulgents. Charlotte, c'est toi qui commence.
2: Premier point, donc le projet doit être cohérent avec et doit contribuer à la mise en œuvre de la stratégie territoriale, notamment celle de destination chartreuse, donc on en a déjà parlé. Effectivement, le travail qu'on a fait, ce point-là est vraiment ressorti dans tous les groupes qui ont travaillé. Donc c'est continuer dans le sens de la destination chartreuse et ce qui est déjà fait aujourd'hui sur le territoire.
3: Je vais faire le deuxième et le troisième point en même temps, parce qu'ils se rejoignent un peu. C'est que le projet doit faire l'objet d'un suivi, d'un avis du comité de coordination et de garantie de cohérence avec celui-ci, avec les stratégies locales. Donc l'idée, c'est qu'on garde, avec le point suivant, la co-construction, en mobilisant l'ensemble des acteurs du territoire, les habitants, la posture collaborative. C'est qu'on garde cette façon de travailler qu'on a eue, et qu'on puisse la faire perdurer. C'est-à-dire qu'il y ait vraiment une cohérence globale et une multitude d'acteurs qui travaillent dans ces projets futurs pour garder cette cohérence.
4: Donc la partie écosystème, c'est tout simplement le fait de se dire que le projet, il doit être connecté à l'ensemble de tous les projets élémentaires. Ce projet doit garantir le fait qu'il y a du multi-partenariat et surtout renforcer l'aspect couverture géographique. Donc je parlais tout à l'heure du besoin de travailler sur la suite, et je pense que si vous en êtes d'accord, il va falloir qu'il y ait de nouveaux acteurs qui rentrent pour surtout continuer à travailler là-dessus, parce qu'il y a eu un travail préparatoire, mais maintenant il faut faire un travail de déploiement. Donc le volet communication dont on parlait tout à l'heure, on le voit apparaître ici, par rapport au fait de vouloir renforcer la communication, s'il y a besoin de l'améliorer, d'accord, et à travers cette communication, aider les partenaires existants, voire même des nouveaux partenaires, à rentrer dans la région.
2: D'autres points qui sont ressortis, notamment donc, le projet doit limiter ses impacts sur l'environnement, donc limiter l'artificialisation notamment, et doit répondre donc, aux enjeux du changement climatique. Donc ça, c'est ressorti aussi dans la globalité des groupes. Et le projet, donc au-delà du changement climatique et de l'environnement, il doit aussi répondre à une qualité globale, aussi bien dans la partie qualité de l'infrastructure que service, même la qualité d'accueil. L'idée, c'est de se dire, on offre un territoire qui est ouvert, accueillant, dans tous les sens du terme.
3: Et une dimension qui est sortie aussi du travail des personnes dans cette soirée, c'était qu'il y a une dimension innovation, renouvellement, recherche dans le projet. L'innovation, ça ne veut pas dire... ça veut dire quelque chose de nouveau, ça ne veut pas dire quelque chose de technologiquement nouveau, mais quelque chose qui se différencie des autres territoires, et puis qu'il y a des projets, bien sûr, qui doivent fonctionner toute l'année.
4: Donc un projet, un ensemble de projets qui s'adresse aussi bien aux habitants de la Chartreuse qu'aux personnes extérieures, dont je fais partie, le Voironnais, le Moranais, on est partenaires. Et donc ce projet, c'est vraiment réussir à le mettre en place sans impacter la qualité de vie des Chartreusains. J'ai entendu, quand on a eu nos premières réunions, le fait qu'il y avait des gens qui avaient peur de l'arrivée massive de tourisme, qui avaient peur des bruits des voitures, des problèmes de stationnement, des problèmes de pénurie d'eau. Là, il y a vraiment ce volet environnemental et sociologique qui fait que La volonté, c'est pas de perturber, c'est pas de gêner, mais faire participer les habitants et surtout leur permettre de profiter aussi de cette vie en charte. Donc la viabilité économique, c'est un autre aspect qui a été adressé, c'est-à-dire la pérennité des différents projets dans le temps. Les projets qui sont mis en place, ils doivent, si possible, pas être concurrentiels, si possible. Et surtout, ils doivent avoir une durée dans le temps sur les quatre saisons pour qu'il y ait un intérêt pour la région, pour la station, pour la montagne. Peut-être juste un point, c'est se rappeler que tout ce travail-là, il a été fait sur plusieurs réunions, mais principalement dans une réunion où il y avait 6 groupes de travail, et ces 6 groupes étaient constitués de 5 ou 6 personnes. Chaque personne était complètement libre d'amener différentes idées, et on s'est retrouvé quand même globalement avec ces 6 groupes à avoir des idées quand même qui étaient très proches. Donc c'est pas quelque chose de sorti du chapeau, c'est quelque chose qui a été amené par des gens qui étaient là. Et là, le message, c'est vraiment s'il y en a de nouveaux qui veulent arriver, ils sont les bienvenus, quoi. Enfin, je me permets.
5: Tu te permets bien, et ça fait une bonne transition avec la suite et la fin. Donc, comme je vous le disais, c'est un travail qui est encore en cours. On ne sait pas encore exactement sous quelle forme ça va aboutir, mais il est déjà bien avancé, et ça sera une feuille de route, une ligne de conduite, une charte, on va voir un petit peu comment on le nomme, qui devrait permettre de continuer les réflexions qui ont été menées cette dernière année. Et du coup, je reviens un tout petit peu en arrière dans notre présentation sur les derniers pas, donc je reviens sur mon petit dessin là. Je vous disais au début qu'on partait d'une problématique complexe, avec l'envie de faire le ménage un peu dans la nébuleuse d'idées pour aboutir potentiellement à un projet partagé. Peut-être qu'au final, c'est pas un projet partagé, mais c'est des projets multiples au service d'une vision partagée. C'est peut-être plus vers ça qu'on se dirige. On espère qu'au début, alors vous le voyez peut-être pas, c'est un peu petit, mais il y avait plein de points d'interrogation autour des petits bonhommes là en bas à gauche, alors que sur le côté droit, il y a peut-être plus d'ampoules qui s'allument avec des idées, des envies pour passer de ce qu'on connaissait de la station jusqu'à présent et petit à petit arriver à se projeter sur qu'est-ce que ça pourrait donner et comment on pourrait fonctionner et quelle offre on pourrait avoir à l'avenir. Donc ça, c'est un peu pour la suite. Et du coup, le travail n'est pas fini. Hein. Je ne sais pas si c'est pour vous rassurer ou pour vous décevoir, mais en tout cas, il y a encore... ça va continuer, comme le disait Olivier, ça ne se fait pas en 5 minutes. Donc il y a un travail qui va se poursuivre sur le cadre qu'on vient de vous présenter, là, les 10 points qu'on vient de vous présenter. Ça, c'est un travail qui a été mené par le groupe d'alliés, dont quelques représentants sont là à vous le présenter. Donc ça va se poursuivre pour le faire aboutir. Il va y avoir un travail plus spécifique sur la vision espace qui potentiellement sera piloté par la communauté de communes Cœur de Chartreuse vu que c'est à l'échelle de ce territoire-là. C'est pas encore défini exactement sous quelle forme ça va se faire, mais il y a un travail, on sent qu'il y a besoin de continuer là-dessus. Il y a un travail qui va se poursuivre aussi plus spécifiquement sur le site des Essarts avec le pilotage de la commune de Saint-Pierre de Chartreuse. Idem sur le site du Planolé avec pilotage de la commune de Saint-Pierre d'Entremont. Donc un petit peu ces différents chantiers qu'on vous a présentés ce soir qui vont se poursuivre et auxquels vous pouvez très volontiers vous associer. Pour ce faire, vous avez vos petites feuilles sur lesquelles je vous invite à écrire vos noms, vos adresses mail et puis le numéro 1, 2, 3 ou 4 pour nous signifier que vous avez envie d'y participer. On notera vos adresses et puis comme ça on pourra revenir vers vous pour vous dire un peu, vous donner les actualités et les possibilités de continuer à contribuer. Et vous avez aussi la possibilité, point 5, de proposer de nouvelles idées, comme ça a été fait par Cécile et Eric, en disant, est-ce qu'il n'y a pas un autre chantier à lancer autour de la problématique des hébergeurs et de comment on fait vivre les hébergements dans cette période de transition. Donc si vous avez des idées de ce type-là, écrivez-les nous aussi sur un petit papier avec votre nom, votre adresse mail, pour qu'on puisse revenir vers vous. Et encore une fois, si vous avez des questions auxquelles on n'a pas répondu ce soir, alors soit vous pouvez les poser aux uns ou aux autres tout à l'heure en prenant un petit verre, soit n'hésitez pas à les écrire aussi sur les petits papiers et on essaiera, autant que faire se peut, d'y apporter des réponses. Est-ce que j'ai oublié quelque chose ? C'est possible, hein ? Ça va ? Qui veut conclure ? Est-ce que quelqu'un du comité de coordination veut dire un petit mot pour conclure ? Ah, est-ce qu'il y a des questions ? Oui, il y a une question.
6: Moi, dans tous les projets, on a fait des commentaires. Là. j'aurais bien mis la viabilité économique au début, parce que on peut faire tous les projets qu'on veut, mais il faut qu'ils soient monétisables et qu'ils soient créateurs d'emplois. C'est ce qu'on cherche un peu, quoi. Donc c'est dommage de mettre la viabilité économique à la fin, quoi.
5: Oui, je pense qu'il n'y a pas d'ordre particulier, mais on prend bonne note de l'accent mis sur cet élément-là en particulier. Merci. D'autres dernières questions, réactions? Emmanuel? Il y a Claire.
7: Claire, avec ma casquette d'habitante de Saint-Pierre de Chartreuse, je ne sais pas si j'ai bien compris. En fait, en tout début de présentation, vous avez parlé de la démarche de Jean-François Caron en disant qu'il y avait des projets à venir, mais que la question principale, enfin la première en priorité à traiter, était le sujet de l'épine en fait dans le pied, enfin si j'ai bien compris, enfin, j'espère que je suis fidèle aux propos, de la station. Est-ce que j'ai bien compris, du coup, quels sont ces projets là du départ? Enfin, est-ce qu'il y a des choses dans les cartons ou comment? Voilà, c'est juste pour savoir si, en fait, est-ce que les deux projets, c'est le Planolais, les Essarts, ou est-ce qu'il y a d'autres choses qui sont en parallèle, quelque part, voilà, qui guident aussi les réflexions des uns et des autres?
5: Merci. Oui, bah, merci, c'est important, si ce n'était pas clair. Le constat de Jean-François Caron, c'était de dire le ski, c'est effectivement un sujet qu'il faut régler. Vous avez la possibilité d'avoir un accompagnement de la Fabrique des Transitions qui a financé une partie du travail d'accompagnement, pas tout, mais une partie du travail d'accompagnement que vous avez, dont a pu bénéficier le territoire, pour du coup se dire bah, cette question du ski, comment on l'attrape et comment on passe à un projet. Donc c'était un des deux projets. Cet accompagnement, le travail montagne autrement 2030, c'est un des deux projets. Mais en même temps, le territoire Cœur de Chartreuse a dit bah, pour nous, c'est aussi important de travailler à l'échelle de l'ensemble de Cœur de Chartreuse. Il n'y a pas que la station. Donc on a travaillé, il y a eu également une deuxième démarche qui a été menée autour du vallon des Chartreux. Donc ça, c'est le deuxième projet qui est bien engagé. Emmanuel, je ne sais pas si tu veux dire un mot.
8: Du coup, c'est un peu plus loin que le vallon des Chartreux, hein, puisque ça couvre depuis Fourvoirie jusqu'à la porte de l'enclos, voire un peu plus loin. Et l'idée, c'était de retravailler, de revaloriser le patrimoine chartreux à travers une démarche d'itinérance douce. Et si vous l'avez regardé, aujourd'hui, il y a une consultation qui a été lancée par le Parc naturel régional de Chartreuse pour recruter un groupement de bureaux d'études pour travailler sur justement la définition de cette itinérance depuis à minima Fourvoirie jusqu'à la porte de l'enclos en intégrant le vallon du monastère.
5: Merci pour ces précisions. Je ne vois plus de mains levées, donc je vais passer le micro. Ah, si, il y en a une quand même qui se lève à la dernière minute. Ouais, 2 minutes encore.
9: Oui, sinon, il y a plein d'idées, de projets qui sont en cours, comme c'est ma partie, je fais un peu de pub. Il y a la traversée de la Chartreuse à cheval, à l'âne, et les sentiers qu'on est en train de tracer pour permettre cela. Donc, le fait de voir à nouveau les chevaux et les ânes en chartreuse, ça va aussi orienter et ouvrir d'autres perspectives.
5: Merci Jeanne.
10: Oui, merci Claire. Juste une petite conclusion très rapide. Moi, je renouvelle mes remerciements pour votre présence nombreuse et le fait d'être restée aussi jusqu'à la fin. Voilà, je pense que c'était une réunion dense, riche. J'espère pour ceux qui ne connaissaient pas du tout le travail qui a été fait que vous avez appris des choses et que vous allez ressortir satisfaite de cette réunion. Et je tiens à féliciter tous ceux qui ont travaillé, comité de coordination, le groupe des alliés, avec tous les participants dans chacun des deux sites, hein, et avec l'accompagnement qu'on a pu avoir avec Olivier et Claire. Et puis Emmanuel Herman de la communauté de communes. Merci à tous pour ce gros travail qui a été fait. Je pense que collectivement, on peut quand même être fiers de là où on en est, surtout quand on voit ce qui se passe autour de nous. Donc bravo à tous, merci. Et puis maintenant, on peut continuer à discuter autour du buffet.
0: C'est la fin de votre émission consacrée à Montagne Autrement 2030, nous questionnant sur la montagne et le tourisme de demain. Merci de nous avoir suivis. 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

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Alors, petits et grands, ouvrez les oreilles et découvrons ensemble l'artiste du jour. Et cet artiste s'appelle Pierre Alechinski. Né en Belgique, à Bruxelles, en octobre 1927, c'est un graveur, un peintre et un dessinateur. S'il habite aujourd'hui en France, il passe ses premières années de vie en Belgique. Il est ce qu'on appelle un gaucher contrarié. C'est-à-dire que, naturellement, il voudrait tenir le stylo avec la main gauche, mais à l'école, on l'oblige à écrire avec la main droite. Par contre, on le laisse utiliser sa main gauche pour des activités jugées alors secondaires, comme la peinture ou le dessin. Cette notion de contrainte, qu'il a donc vécue physiquement en étant forcé à écrire avec la main droite, est une notion intégrée à son processus de création. En effet, nombre de ses œuvres ont pour point de départ la contrainte. Par exemple, l'artiste aime créer des œuvres sur des supports qui ne sont pas blancs, pas vierges, mais qui ont déjà eu une première vie, et sur lesquels il y a ce qu'il qualifie d'éléments de « déjà là ». Pierre Alechinski, depuis son adolescence, se passionne pour le livre et le papier. De 1944 à 1948, il intègre l'École nationale supérieure d'architecture et des arts décoratifs de Bruxelles, où il va étudier les techniques d'impression, mais aussi la typographie, l'illustration et l'architecture des livres. Quelques années plus tard, il fait partie d'un groupe artistique nommé Cobra. Ce drôle de nom de groupe ne fait pas référence au serpent, mais il a été choisi pour signifier que les artistes habitent les villes de Copenhague, Bruxelles ou encore Amsterdam. Ces artistes se définissent comme expérimentaux, car ils prônent la spontanéité sans frein dans l'art, quitte à être en dehors des normes et des conventions artistiques occidentales. Les membres de ce groupe vont par exemple s'inspirer des arts populaires ou encore des cultures primitives ou des formes dites naïves. En 1951, Pierre Alechinski déménage et il s'installe à Paris où il suit une formation de graveur. Un graveur, c'est une personne qui va utiliser des outils qui permettent soit de creuser ou d'inciser, avec des ciseaux par exemple, un support. Ce support, c'est souvent du bois, du métal ou de la pierre. Et le but de ce graveur, c'est de créer une image ou un texte. Une fois la gravure réalisée, on la couvre d'encre, par exemple, et on la presse sur une feuille afin de pouvoir en imprimer le dessin ou le texte. Donc, Pierre Alechinski, quand il arrive à Paris, il est toujours passionné par les arts du livre. Et il va débuter une correspondance avec un calligraphe japonais qui révolutionne la calligraphie en apportant la spontanéité au geste. La calligraphie, cela veut dire la beauté de l'écriture. C'est l'art de bien former des lettres manuscrites et ça, pour le gaucher contrarié qu'est Pierre Alechinski, c'est une activité fascinante. L'année 1954 est importante aussi, car il rencontre l'artiste Wallace Ting, qui a une conception intéressante de la posture physique de l'artiste. En effet, Wallace Ting ne pose pas son support sur un chevalet devant lequel il peint, mais il pose son support à même le sol, et travaille donc debout, penché ou même agenouillé autour de ses toiles. Voilà, grâce à Wallace Ting, Pierre Alechinski trouve la liberté physique qu'il cherchait pour la fluidité et la spontanéité du geste artistique. Du côté des œuvres maintenant. Une œuvre majeure de Pierre Alechinski est celle nommée Central Park. Dînant un jour chez un ami dont l'appartement au 65e étage d'un immeuble surplombe Central Park, ce célèbre grand parc urbain de New York, il est fasciné par les formes que dessine le parc à ses pieds. Il prend alors une photo du parc,
dont il va s'inspirer pour peindre ses formes sur du papier. Oui, sur du papier. Car Pierre Alechinski opère alors un tournant dans ses créations et il délaisse désormais la toile, qui est habituellement un support utilisé par les peintres, pour peindre sur du papier avec de l'acrylique. Alors certes, l'étrange forme principale peinte par Pierre Alechinski est intrigante, mais si cette œuvre est reconnue dans la carrière de l'artiste, c'est surtout pour ce qu'il y a autour de la peinture centrale. En effet, l'artiste a dessiné tout autour plusieurs petites images qui, ensemble, forment comme un cadre. C'est ce qu'il appelle des « remarques marginales ». Inspiré des graveurs qui, avant de commencer leur travail, essayent leurs outils en faisant des dessins dans la marge, d'où le nom de « marginal ». En fait, ces fameuses remarques marginales ressemblent à des bulles de bande dessinée. En début d'épisode, j'évoquais la notion de contrainte, véritable source de création pour Pierre Alechinski. Son œuvre intitulée « Sortie de la poche », réalisée en 1992, en est un bon exemple. L'artiste utilise un support qui est empreint d'une première vie, d'une première utilisation. Il s'agit d'un papier vergé manuscrit du XVIIe siècle. Le papier vergé, il est facilement identifiable car il comporte ce qu'on appelle des vergeurs, qui sont des fines lignes horizontales que l'on peut aussi nommer stries ou nervures du papier. Sur ce papier, le déjà là, ce sont des essais d'écriture à l'encre noire. Et j'utilise le terme essai parce qu'on a l'impression que c'est une sorte de brouillon dont on distingue seulement quelques mots tracés finement à la plume, comme « monsieur » ou encore « mon Dieu », et puis des chiffres et des symboles. L'auteur premier de cette page a aussi fait des essais de calligraphie, car on devine qu'il s'est entraîné en bas de page à faire un C majuscule. Mais qu'a fait Pierre Alechinski avec cette feuille du XVIIe siècle? Eh bien, il a joué. Oui, tout d'abord il a joué avec la forme, traçant à l'encre de Chine une vague silhouette noire. Cette silhouette s'impose justement par l'épaisseur de ses traits et la profondeur de sa couleur noire, qui contraste avec la finesse du manuscrit originel. Ensuite, il a joué avec le visuel du texte déjà présent, qu'il s'amuse tantôt à dissimuler ou tantôt à souligner, encadrer. L'artiste joue aussi avec les couleurs, vives, intenses, du bleu, du vert, du rouge, du orange et du mauve, qui apportent un rythme, une ponctuation et du mouvement à la silhouette et au manuscrit d'origine. Et pour cela, il utilise l'aquarelle, qui offre une transparente assez intéressante. Utilisée par petites touches, les couleurs ne remplissent pas la silhouette. Elles guident les yeux du spectateur, jouant sur les vides et les pleins, l'œil étant tout aussi attiré par les taches colorées que par les espaces laissés à nu. Enfin, l'artiste joue avec les mots et le titre de l'œuvre, Sortie de la poche, qui peut faire référence à l'usage de ce support qui porte les marques de pliure, la feuille ayant probablement été pliée en quatre pour être emportée, pourquoi pas, dans une poche. On ouvre les tiroirs et on laisse place à l'imagination. Voici une liste non exhaustive du matériel que vous pourriez utiliser. De l'encre de Chine, de l'aquarelle ou toute autre peinture à votre disposition, des pastels. Et comme support, des papiers de brouillon ou issus de collectes avec des éléments de déjà-là qui vous inspirent. Comme expérimentation, pourquoi ne pas explorer le graphisme créatif ou décoratif? C'est une bonne activité qui peut se partager aussi avec les jeunes enfants. Et pour les plus grands, vous pouvez donner une nouvelle vie artistique à de vieux textes ou encore expérimenter les effets qui peuvent naître quand vous superposez, par exemple, de l'encre ou de la peinture sur un support avec du déjà-là. Si d'ailleurs vous avez déjà une création, une peinture, une photo, un dessin ou autre, vous pouvez aussi vous essayer aux fameuses « remarques marginales » de Pierre Alechinski. Le seul mot d'ordre, suivre l'exemple de l'artiste en jouant avec les techniques, les supports et les outils. Et puis, pourquoi pas, en posant le support sur le sol et en créant debout. Maintenant, c'est à vous.
Je ne peux vous garantir qu'à l'instar de Pierre Alechinski, le ministère de la Culture vous passera une commande d'un service de table. Mais ce qui est certain, c'est qu'en vous inspirant de cet artiste, vous pouvez vous amuser. Jeu et humour font partie d'ailleurs du caractère de Pierre Alechinski, qui se proclame, je cite, « peintre du dimanche, car j'ai beaucoup de dimanches dans la semaine ». Et comme il l'explique, le tout est de s'y mettre, même sans savoir par où commencer. C'est ça, peindre. Il faut faire. Ensuite, vient la lecture du premier trait. Alors, expérimentez, jouez, créez, et si vous avez envie de partager vos réalisations, n'hésitez pas à taguer le Facebook ou l'Instagram de Radio BLV. Belle réalisation, et à bientôt pour un nouvel épisode. C'était L'Art en partage, une émission d'Anaïs Prévost,

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Chers auditeurs, RES à la fin. En ce mois de mars 2026, on pourrait croire que les stéréotypes de genre, c'est un vieux truc poussiéreux qu'on a rangé au placard avec les pantalons à pinces et les pubs pour cigarettes. Et que tout ça, c'est réglé. Les filles peuvent porter des vestes de motard, les garçons peuvent pleurer, et les personnes LGBTQIA+, peuvent aimer qui y elles veulent, sans qu'on leur demande trois fois leur prénom. Seulement voilà, les clichés ont la peau dure. Ils résistent, ils mutent, ils changent de visage comme des personnages de romans noirs. Un jour tendre, le lendemain toxique. Et surtout, ils continuent de dicter en sourdine comment on regarde les autres et comment on se regarde soi-même. Dans ce joyeux chaos des identités, il y a des gens qui se battent, chaque jour, pour exister en dehors des cases. Femmes, hommes, personnes non-binaires, queer, trans. Et puis, il y a la littérature. Ce drôle de miroir qui parfois nous renvoie nos vieux réflexes sans maquillage. C'est là, exactement là que Betty entre en scène.

Alors voilà, vous allez rentrer dans un roman noir islandais. Et vous vous dites, bon, froid, fjord, flic déprimé, whisky et cadavres gelés dans les congélateurs à morue. Sauf que non, avec Betty, Arnaldur Indridason, son auteur vous tend un miroir. Puis le brise dans un grand éclat de verre bien affûté. Et là, ça devient intéressant. Parce qu'ici, l'Islande n'a pas grand-chose à voir. Le froid, c'est plutôt celui de la cellule d'un personnage qui attend son procès. Ou plutôt qui attend de comprendre ce qui lui est arrivé. L'histoire est racontée par lui. On le sent d'abord un peu terne, un peu effacé, presque fade ce personnage. Mais dans son regard, il y a une femme. Et cette femme, c'est Betty.

Betty, c'est la quintessence du fantasme noir. Brillante, belle, trouble. On l'imagine blonde, évidemment, même si l'auteur ne le précise jamais. Parce que dans l'imaginaire collectif, Betty, c'est toujours un peu la cousine de Jessica Rabbit et de toutes les femmes fatales qui peuplent les polars depuis que le noir est noir. Mais ce que fait Ingrid Asson, et c'est là que je l'adore, c'est qu'il ne se contente pas de nous resservir la soupe tiède de la femme manipulatrice et de sa proie naïve. Non, non, il joue, il gratte, il tord les codes comme on presse un citron un peu sec.

Ouais. Et derrière les apparences, il nous glisse un commentaire bien senti sur la façon dont les genres, masculins, féminins, se jouent des rôles qu'on leur colle depuis des siècles. Betty n'est pas seulement une séductrice. Elle est le reflet acide de ce que les amoureux dingues veulent voir, de ce qu'ils projettent. Et le personnage qui raconte, lui, n'est pas juste une victime. Il est aussi complice, spectateur fasciné, peut-être même un peu coupable de sa propre chute. Parce que Betty, ce n'est pas une histoire de crime, c'est une histoire de regard, de projection, de ce qui est attendu du féminin et de comment le féminin parfois s'en sert comme d'une arme bien plus affûtée qu'un couteau ou qu'un flingue.

Et ce n'est pas anodin que ce soit Henry Dassen qui écrive ça. Lui qu'on connaît pour ses flics taciturnes et ses enquêtes nordiques un peu plombantes, il délaisse ici le décor pour se concentrer sur une forme de théâtre intérieur. Presque une tragédie en huis clos, sans scène, sans décor, avec juste deux ou trois personnages et leurs masques. Ce roman, il parle de justice, de manipulation, évidemment, mais surtout il parle de mascarade. Celle des genres, celle des attentes, celle des rôles qu'on joue tous, chaque jour, parfois même sans s'en rendre compte. Et il le fait avec un style clinique, sans effet inutile. Chaque phrase est une gifle sèche, chaque mot pèse. On ne s'attarde pas sur les descriptions, ça n'est pas vraiment le genre. Ce qui compte ici, c'est ce qu'on croit voir, ce qu'on croit savoir et comment tout peut basculer avec un simple changement de perspective. Alors non, je ne vais pas vous parler du twist final, parce qu'il faut le vivre, parce qu'il faut sentir cette sensation étrange, ce petit frisson dans la nuque quand on comprend, quand tout ce qu'on pensait savoir devient soudainement autre chose, et qu'on se rende compte qu'on s'est peut-être fait avoir, comme celui qui raconte, comme tant d'autres, et que Henry Dassen a joué avec nos perceptions. Ne faites pas les malins, vous vous ferez avoir comme moi. Betty, c'est un polar, mais pas vraiment en fait. C'est aussi une gifle déguisée en caresse, c'est une démonstration brillante, presque cruelle, de ce qu'on voit quand on regarde avec les yeux du désir et pas ceux de la lucidité. Et si vous pensiez encore que les stéréotypes de genre n'étaient que des résidus de vieux romans des années 50, eh bien, bienvenue dans le miroir. Il vous attend, avec rouge à lèvres, mais sans pitié. Amis des ondes et des livres piquants, c'était Véronique. 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D'ici là, je vous le dis froidement, bonne lecture.

0: 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Salut à toi, terrien, terrienne, fidèle passager de mon vaisseau végétal. Alors oui, nous y voilà, c'est enfin mon grand retour dans les studios si accueillants de Radio BLV. Après près de 6 mois d'absence des ondes, je suis vraiment heureuse de vous retrouver pour une nouvelle saison d'Au cœur des plantes. La 4e déjà, et oui. Ravie également de reprendre enfin les commandes de mon vaisseau si longtemps immobilisé pour explorer avec vous les paysages végétaux mois après mois. Avec toujours la même envie de vous embarquer avec moi dans de nouvelles aventures botaniques. Mais quelle rentrée quand même, non? Je ne sais pas vous, mais cette année, la rentrée m'a laissé un petit goût d'été inachevé. J'aurais bien prolongé encore un peu cette parenthèse légère entre pique-nique en bord de rivière, guinguette festive, apéro entre copains, et puis le goût sucré des pêches et des abricots qui réjouissent les papilles et font briller les yeux. Mais non, la rentrée s'est annoncée plutôt corsée, comme un café trop serré, avalé trop vite. À grand renfort de nouvelles du monde qui donnent la nausée et de résistances lourdes à porter. Cette impression d'impuissance, de voir des luttes se multiplier de tous les côtés sans savoir par où commencer. Vous voyez ce que je veux dire? Bon, et pourtant, même dans ce brouillard un peu plombant, je vois des lumières. Des réseaux amis qui poursuivent leur chemin vaillamment. Les initiatives solidaires qui se multiplient pour lutter contre la précarité ou l'isolement. Des espaces d'action face à la montée du fascisme et de la transphobie. Et dans mon domaine, celui des plantes évidemment, il y a aussi de très belles nouvelles. Comme un vent de renouveau qui soufflerait sur l'herboristerie. Et en effet, le 30, 31 octobre et le 1er novembre, donc 3 jours, auront lieu à Nyons les rencontres, non pas du troisième type, mais imaginons ensemble l'herboristerie de demain. Rien que le titre, ça vous donne pas envie d'y croire à vous, à un monde meilleur ? Donc au programme de ces 3 jours, des réflexions, des échanges, des ateliers qui vont réunir des herboristes, des paysans et des paysannes, des pharmaciens et des pharmaciennes, des chercheuses, des chercheurs, des élus. Bref, je me réjouis tellement parce que je vais y participer. Bon, c'est un événement important. Aussi car il marque une nouvelle étape dans une bataille qui a commencé il y a plus de 10 ans. Celle pour la reconnaissance légale des métiers d'herboriste. Ces métiers qui ont été rendus illégaux en 1941 sous le régime de Vichy, au nom soi-disant de l'exercice illégal de la pharmacie et de la médecine. Rendre illégal plutôt que de cadrer, c'est quand même étrange, non? Bon, il n'y aurait pas une histoire de lobby là en dessous. Bon enfin, depuis cette loi, seuls les pharmaciens et les médecins sont donc officiellement habilités à vendre et à prescrire des plantes médicinales, mais sans pour autant y avoir été formés. Alors, c'est donc une immense partie des savoirs populaires sur le vivant qui a été condamnée au silence durant toutes ces années. Mais depuis 10 ans donc, de plus en plus de personnes se tournent vers les plantes pour se soigner. Et donc, des militants et des militantes passionnées se sont rassemblés autour du sénateur Joël Labbé et ont milité à l'échelle nationale pour réhabiliter ce métier, ces métiers d'herboriste et de paysans, paysannes herboristes. Non seulement pour redonner un cadre légal d'exercice à des professionnels, pour garantir des connaissances et donner des informations fiables aux consommateurs, mais aussi pour libérer des plantes du joug des lobbies pharmaceutiques. Ah oui, car aujourd'hui, seules 148 plantes sont dites libérées. Bon, incroyable comme terme pour des plantes, mais c'est comme ça, ce qui veut dire en vente libre, en fait. Mais uniquement si vous ne délivrez pas des allégations thérapeutiques, c'est-à-dire que, ben non, on n'est pas médecin et on n'est pas pharmacien. En gros, ça veut dire que je peux vous vendre, par exemple, mon sac de feuilles d'ortie, mais si vous me demandez à quoi ça sert, je dois utiliser des réponses types, approuvées par les lois européennes, et vous répondre par exemple que l'ortie soutient l'utilisation de l'énergie corporelle. Bon, une mauvaise traduction déjà de l'anglais, mais après ça veut dire quoi? Ben j'en sais rien, ne m'en demandez pas. Mais on peut faire cette allégation. Autrement dit, si je vous vends la plante, je ne peux pas répondre clairement à vos questions. Débrouillez-vous. Je ne peux pas indiquer toutes les propriétés librement, en particulier si elles font référence à la prévention, le traitement ou la guérison d'une pathologie. Ça, c'est réservé à la profession médicale. Sans oublier, bon, d'autres aberrations, et surtout une grosse qui est que cette liste ne contient pas les plantes médicinales traditionnelles, qui sont très communes, comme le plantain, le souci, donc le calendula ou le bleuet, qui appartiennent toujours au monopole pharmaceutique. Mais bon, restons positifs, puisque depuis 10 ans, les lignes bougent. Elles bougent quand même vraiment, avec notamment la reconnaissance du métier de paysan herboriste que peut actuellement délivrer le CFPPA de Nyons, par exemple, ou la vente de plantes par des producteurs-productrices directement aux pharmacies. C'est déjà des pas énormes, non ? Bon, j'avoue, je suis peut-être plutôt d'une humeur un peu maussade, mais ce sont peut-être les hormones, ma bonne dame. 52 ans, paraît-il, c'est l'âge. Bon, mais cette mélancolie de rentrée se mélange à la douceur lumineuse de l'été indien. Les jours raccourcissent certes, mais les rayons du soleil réchauffent encore les corps et les cœurs. La nature s'enflamme doucement, les vignes vierges rougissent, les arbres se parent d'or et de cuivre et de carmin. Les paysages deviennent des tableaux impressionnants et impressionnistes vivants. La poésie est donc toujours là. Et aujourd'hui, elle nous guide vers une plante, compagne des femmes, des guérisseuses et des rebelles. Mais je vous laisse encore un peu patienter pour la découvrir. En attendant, je suis donc ravie de vous retrouver pour ce 22e épisode de notre voyage initiatique à la découverte de la magie des plantes. Après cette longue introduction, j'ai hâte de t'embarquer avec moi dans mes aventures scientifico-bucoliques et champêtres en espérant que toi aussi, tu y prendras du plaisir. Alors, bienvenue à bord de mon vaisseau. Toujours pas besoin d'attacher ta ceinture, mais garde bien tous tes sens en alerte, paré pour de nouvelles découvertes. Allez, c'est parti. Bon voyage. 22e épisode, à la rencontre de celle dont on dit qu'elle éloigne le médecin. L'autre jour, en sortant de chez moi pour rejoindre mon vaisseau, qui est pour l'instant encore un peu en pièces détachées, il faut bien le dire, je passe devant le grand buisson qui borde mon atelier. Et là, je me dis, tiens, faudrait que je le taille un peu celui-là. Il commence à empiéter sur la chaussée. Un buisson persistant, qui était là bien avant moi, et qui, chaque année, me gratifie de ces jolies fleurs jaunes pleines de soleil en verticille, ça veut dire en couronne en quelque sorte, et de ces feuilles vert amande, duveteuses et aromatiques, qui dégagent une douce fragrance citronnée lorsqu'on les froisse. Et je me suis demandé, tiens, mais t'es qui, toi ? Est-ce que t'as des vertus particulières, médicinales ou culinaires ? Eh bien, après enquête, il s'agit d'une sauge de Jérusalem. Phlomis fruticosa, purement ornementale. Et même si les fleurs que j'ai déjà goûtées, vous vous en doutez évidemment, sont légèrement sucrées et comestibles, faudrait pas en faire une salade entière non plus. Bon, dommage. Et le soir même, au moment de me coucher avec mes fameuses bouffées de chaleur, et oui, toujours la ménopause, je me suis rappelé mon petit flacon d'huile essentielle de sauge sclarée, acheté à la ferme du Bloudon à Chalencon. Comme me l'avait conseillé ma naturopathe Julia, je l'ai appliqué sur le bas-ventre et la base de la colonne vertébrale. Je peux vous dire que ça fut d'une efficacité redoutable. D'autant plus que faut dire que juste avant, je m'étais préparé une petite tisane avec de la sauge de ma voisine Anne et le houblon de mon voisin Bastien. Une infusion bio et locale en circuit hyper court. Donc huile essentielle et tisane, un combo gagnant pour une nuit apaisée, enfin. Alors voilà, entre cette sauge qui déborde sur la route, mes flacons précieux, les infusions de mes copaines et mes bouffées nocturnes, je crois que c'était écrit. La plante qui allait inaugurer cette nouvelle saison ne pouvait être qu'elle, la sauge, cette plante aux multiples bienfaits. C'est donc la sauge qui est à l'honneur aujourd'hui, et pas n'importe comment, sous toutes ses formes, parce que la sauge, c'est un univers à elle toute seule. D'abord, il faut savoir qu'il existe plus de 900 espèces de sauge à travers le monde, appartenant au genre Salvia. mais aussi d'autres qui n'en font pas partie, comme notre fameuse sauge de Jérusalem dont nous avons déjà parlé, qui est du genre Phlomis, Phlomis fruticosa. Certaines sont purement décoratives. Elles illuminent les jardins de leurs fleurs bleues intenses, rouges flamboyants ou jaunes dorées. D'autres sont aromatiques, utilisées en cuisine pour relever des plats avec leur parfum camphré caractéristique. Et puis il y a les médicinales, celles qui accompagnent les humains depuis l'Antiquité comme de véritables gardiennes des savoirs anciens. La sauge, c'est donc la plante caméléon par excellence. À la fois buisson rustique et herbe sacrée, condiment et remède, plante de grand-mère et alliée des sorcières. Bon, je sais que vous êtes impatients et impatientes d'en savoir plus, mais avant d'aller plus loin, je vous propose une petite pause musicale lumineuse et un peu groovy pour apporter un peu de soleil à votre journée.
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C'était Feeling Good, interprété remarquablement par Nina Simone. Comme pour nous redire tous les bienfaits que peut nous apporter la sauge. Et d'ailleurs, est-ce que vous savez qui est the star de la famille des sauges ? Il s'agit de Salvia officinalis, la sauge officinale ou commune. La médicinale, la fidèle compagne des cuisines et des remèdes de grand-mère. C'est elle qui a inspiré le dicton médiéval bien connu « Qui a de la sauge dans son jardin, éloigne le médecin !» Ce qui en dit long sur la réputation de cette petite feuille gris-vert veloutée. Botaniquement, parce que oui, tout de même, vous n'allez pas y couper. Bon, c'est une plante plutôt modeste, un petit arbrisseau vivace de la famille des Lamiacées. Vous vous rappelez ? La menthe, le romarin, la lavande.

étymologique maintenant. Le nom salvia vient du latin salvare. C'est donc celle qui sauve. Rien que ça. Et officinalis désigne les plantes reconnues officiellement pour leurs usages médicinaux dans les officines. Officina, ainsi nommée parce que l'officina était le lieu où les plantes et les herbes médicinales étaient stockées dans les monastères. En gros, c'est la sauge médicament par excellence. Mais je vous en dirai un peu plus tard sur les propriétés. Tout d'abord, un peu d'histoire et de mythologie. La sauge est utilisée depuis l'Antiquité. Les Égyptiens la considéraient comme une plante de fertilité. Les Grecs et les Romains l'utilisaient pour soigner les plaies et les troubles digestifs et pour prolonger la vie, rien que ça. Chez les Romains, sa récolte se faisait même l'objet d'un rituel précis. On ne coupait pas la sauge n'importe comment. On se lavait, on portait une tunique blanche et on faisait une offrande en guise de respect à cette herbe salvatrice. Au Moyen-Âge ensuite, elle est devenue une des plantes reines des monastères, présente dans tous les jardins des simples. On la prescrivait pour tout, de la toux aux douleurs menstruelles, en passant par les fièvres et les problèmes digestifs. Elle faisait partie du fameux vinaigre des quatre voleurs, censé protéger de la peste. Et puis, il y a les croyances plus mystérieuses. On disait que brûler de la sauge purifiait des lieux et chassait les esprits indésirables. Les sorcières, les guérisseuses et sages-femmes l'utilisaient dans les rituels. Mais ici, très concrètement, c'était pour aider à la cicatrisation et à purifier l'espace ou pour réguler les cycles féminins. Bon, côté vertu médicinale, enfin, il fut un temps où chaque jardin avait son plant de sauge, où chaque individu savait en profiter à sa juste valeur. Aujourd'hui, elle a quasiment disparu de nos habitudes de vie. Moins exotique que sa cousine, la sauge blanche, Salvia apiana, utilisée pour purifier les lieux, la sauge officinale n'est pas vraiment tendance. Et pourtant, on pourrait passer une émission entière rien que sur ce sujet. Ses propriétés sont impressionnantes. Tout d'abord, elle est digestive et carminative. Oh, le joli mot que voilà, vous n'alliez pas y couper non plus. Alors, une plante carminative se dit d'une plante qui aide à éliminer les gaz intestinaux, les flatulences, les gros pets, quoi. Ce terme vient du latin médiéval carminativus, dérivé de carminare, carder la laine, donc nettoyer la laine. D'où le terme carminative qui veut dire purifier, nettoyer en éliminant. Les plantes carminatives, les plus connues, sont aussi considérées comme des alicaments, des aliments qui soignent. On y trouve le cumin, le fenouil, la cardamome, la coriandre, l'anis étoilé, le gingembre, l'amande poivrée. Et donc aussi la sauge, qui va aider à mieux digérer, soulager les ballonnements et les lourdeurs d'estomac. Quelques feuilles infusées après un repas trop copieux et hop, le tour est joué. Mais la sauge agit aussi sur la bouche et la gorge. Sa richesse en huiles essentielles désinfectantes, thuyone, camphre, cinéole et en tanin astringent la rend idéale pour gingivite, aphte, en bain de bouche, à partir de l'infusion de feuilles, mais aussi pour les maux de gorge. Là encore, parce qu'elle va désinfecter et resserrer avec ses tanins les muqueuses rouges. Le mieux pour soulager votre gorge, d'ailleurs, c'est de faire un gargarisme d'une infusion concentrée en feuilles de sauge sèches. Environ une cuillère à café dans une demi-tasse à café. Voilà. Bon, et enfin, nous en parlions avec les bouffées de chaleur, tout ça. Notre sauge est anti-sudorifique. Elle régule la transpiration excessive. Et là, toutes les personnes en ménopause lèvent la main. Oui, la sauge est une grande alliée contre les bouffées de chaleur et les sueurs nocturnes. D'autant plus qu'elle contient des substances phyto-œstrogéniques. Voilà, vous voyez, c'est un mot compliqué que j'arrive pas à prononcer aujourd'hui. Phyto-œstrogéniques qui miment les œstrogènes de notre corps et se fixent sur les récepteurs hormonaux pour les activer faiblement. En période normale, cette faible activation n'est pas suffisante pour créer un effet marqué. Mais pendant la ménopause, lorsque les œstrogènes sont descendus très bas, elle l'est pour contrecarrer les effets indésirables de la chute hormonale, comme la sécheresse vaginale, bouffée de chaleur en particulier. La sauge est alors prise en infusion refroidie et bue régulièrement dans le courant de la journée. Elle se combine bien avec d'autres plantes œstrogéniques comme le houblon, que nous avons déjà évoqué. Bien sûr, il y a quelques

Que précaution à prendre quand même. La sauge officinale contient donc de la thuyone, on en a parlé. C'est une substance neurotoxique. Bon, à forte dose, hein, donc on évite de boire trop d'infusions chez la femme enceinte ou allaitante, enfin surtout les huiles essentielles en fait, et on ne boit pas non plus 3 litres de tisane par jour pendant des semaines. Bon, et côté cuisine, quelques mots quand même. La sauge a une sacrée personnalité quand même. Ses feuilles au goût camphré révèlent et relèvent les viandes grasses, les sauces et les fromages. On peut aussi les faire frire, soit dans un four avec un peu d'huile dessus, soit à la friteuse pour les rendre croustillantes, comme des chips. C'est un vrai régal, je vous promets. Ou vous pouvez aussi en faire un pesto pour napper des gnocchis ou des ravioles pour rester local. Bon, mais la sauge n'est pas qu'une affaire de digestion, d'hormones et de ravioles. C'est aussi une plante de purification. Dans de nombreuses traditions, on la brûle pour nettoyer des lieux ou les énergies. C'est notamment, on l'a déjà dit, avec la sauge blanche, Salvia apiana, dans les traditions amérindiennes. Bon, avant de vous parler des autres espèces de sauge intéressantes, je vous propose une seconde pause musicale dont je me délecte depuis quelque temps assez souvent.

0: C'était Running Up That Hill par Kate Bush, remis au goût du jour pour notre plus grand désir, plaisir, par la quatrième saison de la série Stranger Things. Comme je vous le disais, d'autres espèces de sauge sont utilisées en tant que plantes médicinales. Donc nous avons déjà parlé de la sauge blanche, Salvia apiana. Originaire d'Amérique du Nord, elle est devenue la star des fumigations spirituelles. Même si, en vrai, il est tout à fait possible de faire des fumigations avec notre bonne vieille sauge officinale. Hein. Oui, oui, oui. Bon, mais en tout cas, elle est décrite comme ayant de vraies propriétés antiseptiques. Mais je pense qu'il faut quand même faire attention à sa surexploitation. Donc, plutôt soit la cultiver soi-même, soit l'acheter en conscience en soutenant des producteurs éthiques. Voilà. Pour l'autre sauge dont nous avons déjà parlé en huile essentielle notamment, il s'agit de la sauge sclarée, Salvia sclarea. Quant à elle, c'est donc la grande complice des femmes. Elle est réputée pour ses effets hormonaux doux. Son huile essentielle, donc, est souvent utilisée en application locale pour les douleurs de règles ou aussi et surtout pour les déséquilibres de la ménopause. Et son parfum ? Un mélange enivrant, presque musqué, un peu citronné et camphré. Je vous laisse voir par vous-même. En tout cas, moi, j'aime beaucoup. Et je ne pouvais pas terminer cette sélection de sauges sans vous parler de ma préférée, évidemment, de la sauge sauvage, la sauge des prés, Salvia pratensis, qu'on trouve dans les prairies et sur les bords des chemins, plutôt sur sol calcaire et en milieu bien ensoleillé. Je suis certaine que vous l'avez déjà rencontrée et peut-être même que vous l'avez ajoutée dans un bouquet champêtre, car ses hampes florales sont magnifiques, d'un beau bleu violet qui fleurit entre mai et juillet. En plus, elle est super mellifère, très décorative et peut aussi être utilisée en infusion, même si elle est beaucoup moins concentrée en principe actif que l'officinale. Et en plus, c'est aussi une sauvageonne comestible, feuilles et fleurs. Si vous êtes tenté de goûter une fleur d'ailleurs, vous allez vous apercevoir d'un toucher un peu visqueux. Mais si les insectes ne se sont pas servis avant vous, vous allez déguster un véritable bonbon sucré et aromatique. Une panacée pour décorer et parfumer salade verte, salade de fruits, boissons et gâteaux au chocolat. Jingle recette, c'est nouveau. Nous ne pouvions donc pas terminer cette émission sans une petite recette spéciale. Bouffée de chaleur, encore elle. Bon, certes, l'infusion est la façon la plus simple de la préparer, la sauge. Mais cela risque d'entrecouper votre nuit de visites aux toilettes. Je vous propose donc plutôt de prendre la sauge sous forme de macérat hydroalcoolique, ou ce qu'on appelle aussi des teintures, qu'on le combinera avec le houblon, qui apportera une dimension sédative, donc qui aidera à dormir. Pour réaliser cette préparation, il vous faudra 2 bocaux en verre de 1 litre qui se ferment hermétiquement, 500 ml d'alcool à 40 degrés, un alcool de fruits ou de la vodka par exemple, et 500 ml d'alcool à 55 degrés, du rhum de supermarché par exemple, voilà, un bon rhum, et 100 g de feuilles sèches de sauge, 100 g de cônes secs de houblon. Vous placerez la sauge dans le premier bocal et le houblon dans le deuxième, parce que là ça va. Ensuite, sur la sauge, vous allez verser les 500 ml d'alcool à 40 degrés et sur le houblon, vous verserez les 500 ml d'alcool à 55 degrés. Pourquoi ? Parce que le houblon nécessite un taux d'alcool plus élevé, parce qu'il est très riche en résine et c'est une substance qui a une grande affinité pour l'alcool. Donc il faut un titrage plus élevé. Vous laisserez ensuite macérer pendant 2 semaines dans un endroit plutôt à l'abri de la lumière, en remuant bien tous les jours. Au bout des 2 semaines, vous allez filtrer les teintures. Et pour presser le marc, vous pourrez utiliser soit un mini presse-purée, soit un presse-purée, soit presser avec un bas ou quelque chose comme ça, pour récupérer l'alcool qui est emprisonné dans la plante. Et puis ensuite, vous passerez le tout, le liquide, au travers d'une étamine ou d'un filtre à café non blanchi, par exemple. Ensuite, c'est là que dans une bouteille, vous allez mélanger les 2 teintures dans les proportions suivantes. 70% de teinture de houblon et 30% de teinture de sauge. Voilà, vous avez réalisé votre mélange. Ensuite, pour la posologie, même si je ne suis pas médecin, je vous le rappelle, hein, et donc faites attention quand même, vous prendrez une cuillère à café dans un peu d'eau juste avant d'aller au lit. Vous voyez, c'est pas beaucoup. Et vous préparerez une autre dose à laisser sur la table de nuit que vous prendrez lors de votre premier réveil nocturne, par exemple. Bon, je vous laisse essayer. Mais de mon côté, ça fonctionne plutôt super bien. Et voilà, nous arrivons à la fin de cet épisode intense. Nous avons voyagé dans l'univers multiple de la sauge, décorative, médicinale, culinaire, spirituelle. Elle traverse les âges et les cultures, toujours fidèle, toujours puissante. Alors, en cette rentrée chahutée, je te propose de terminer par une petite pensée poético-philosophique entendue ce matin sur une autre antenne. Élève tes mots, pas ta voix. C'est la pluie qui fait pousser les fleurs, pas le tonnerre. À méditer. Ou comme me l'a dit une copine, à partager avec Aymeric Lompré pour un décryptage plus déjanté. Bref, j'espère que vous avez effectué un bon voyage en ma compagnie. Je suis ravie de vous retrouver pour cette nouvelle saison. Mon vaisseau est prêt à reprendre la route et vous êtes à bord. Alors je vous dis à très bientôt pour une prochaine escale botanique. J'étais aujourd'hui seule aux manettes avec des pensées en mode boule à facettes pour Sylvie, Clément et Selva dont les couleurs rayonnent dans le studio. Merci à toute l'équipe de Radio BLV et on se retrouve très vite pour un nouvel épisode d'Au cœur des plantes, toujours là pour vous guider dans la découverte de ces trésors vivants qui nous entourent. En attendant, vous pouvez retrouver mes 21 précédents épisodes en podcast sur Radio BLV, RDB, Deezer et Spotify et suivre mes aventures ou découvrir mes nombreux ateliers sur Facebook ou Insta sous le nom Chiki Boom. D'ici là, portez-vous bien et souriez à la nature, elle vous le rendra.
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1: Bonsoir à toutes et à tous. 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
2: Bonsoir ou peut-être bonjour, tout dépend de l'endroit du monde d'où vous nous écoutez. En tout cas, ici à Paris, il est pile 20h.
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2: Ce sera Dimanche Politique dans une dizaine de minutes avec nos deux invités. Bonsoir Stéphane Vernet.
4: Bonsoir.
2: Et nous serons rejoints par Stéphane Fournier. Mais tout de suite, c'est le journal. En Iran, à Téhéran, grande prière pour les funérailles de Khamenei sans son fils Mojtaba qui lui a succédé après avoir été grièvement blessé dans un raid américain. En France, dans les Pyrénées-Orientales, l'incendie reprend de la vigueur. L'étape du Tour de France a dû être modifiée pour demain. Les sports en cyclisme, le Mexicain Isaac Del Toro remporte la deuxième étape de la Grande Boucle au sommet de la colline de Barcelone. Et en Formule 1, Charles Leclerc sur Ferrari remporte le Grand Prix de Grande-Bretagne. Grande prière d'adieu à Téhéran ce matin en hommage à l'ancien guide suprême. La République islamique d'Iran commémore en effet la disparition d'Ali Khamenei, tué lors des frappes israélo-américaines de février dernier, lesquelles avaient déclenché la guerre. Malgré le cessez-le-feu, l'offensive israélo-américaine soutenue par plusieurs pays arabes continue d'alimenter la colère. Dans les rues de la capitale, Sami Boukhelifa a rencontré des Iraniens qui dénoncent ce qu'ils qualifient de trahison de certaines monarchies du Golfe depuis le début de la guerre.
5: Un mot est sur toutes les lèvres, un mot s'affiche sur les banderoles, les voitures, les murs de Téhéran. Intiqam, vengeance. Mais comment venger la mort de l'ancien guide suprême? Pour Hamid, la réponse est simple, en chassant les Américains et les Israéliens du Moyen-Orient. Ce Téhéranais est remonté contre certains pays voisins qui ont, dit-il, aidé l'ennemi.
6: Nous n'avons pas commencé cette guerre, elle nous a été imposée. Cette guerre a été lancée depuis le territoire des pays du Golfe. L'Iran était dans son bon droit de lancer des représailles contre ces pays du Golfe. cela concerne aussi la fermeture du détroit d'Ormuz. Nous avons le droit d'arrêter le trafic maritime.
5: Rive nord du détroit d'Ormuz, l'Iran. Rive sud, la péninsule arabique. Pour Hamid, les deux rives devraient être liées par bien plus que leur seule proximité géographique.
6: Ces pays du Golfe ont la même religion que nous. On est musulmans, ils sont musulmans, mais durant les dernières décennies, leurs dirigeants ont cessé de respecter les enseignements de l'islam. Je vise évidemment ceux qui gouvernent, pas leur peuple. Nous n'avons absolument aucun problème avec les peuples du monde et de la région, sauf un, Israël. Les Israéliens sont des envahisseurs qui n'appartiennent pas à la terre qu'ils occupent par la force.
5: Au-delà des soutiens de la République islamique, la guerre a aussi ébranlé certaines certitudes. Hors micro, une Iranienne très critique envers les autorités confie réécouter aujourd'hui les discours de l'ancien guide suprême avec beaucoup d'intérêt. En fait, il avait raison sur Israël et les États-Unis, dit-elle. Sami Bourkifaté, Iran. RFI.
2: Et cette guerre a des conséquences sur l'économie et le prix de l'essence. L'Arabie Saoudite, la Russie, cinq autres membres de l'OPEP+, décident de relever à nouveau leur quota de production pétrole de 188 000 barils par jour. Depuis mars, l'OPEP+, n'a cessé d'augmenter sa production pour pallier les inconvénients provoqués par la guerre, et alors que la reprise de la navigation dans le détroit d'Ormuz a repris partiellement. À plus long terme, il y aura un risque de surplus de production alors que la demande reste faible, notamment en Chine. Écoutez l'analyse de Omayoun Falakashahi, responsable de l'analyse pétrolière chez Kepler.
4: L'OPEP, depuis quelques années, avait mis en place des plans de coupe de production. Donc, ils sont plutôt dans une logique de récupération de parts de marché. C'est pourquoi ils augmentent leur production. Puisque durant la guerre, les Américains, mais aussi les Brésiliens et d'autres producteurs ont pris des parts de marché des pays du Moyen-Orient. Et le risque, c'est en effet, c'est une surabondance dans le sens où lorsque le détroit sera rouvert entièrement, on aura en fait beaucoup plus de production par rapport à la demande. La Chine a permis justement que les prix ne montent pas trop rapidement durant la guerre, puisque la Chine a fortement réduit ses importations et aussi ses activités de raffinage. Tant que la Chine ne revient pas fortement en tant qu'acheteur, il est fort à parier que les prix vont rester relativement faibles. C'est un problème pour les producteurs de pétrole, puisque on est souvent en présence d'États qui dépendent fortement des exportations d'hydrocarbures. Donc si les prix diminuent, ça peut être à double tranchant, dans le sens où sur le court terme, même s'ils arrivent à augmenter les volumes d'exportation, ça ne va pas grandement améliorer les états de leurs finances publiques.
2: Des propos recueillis par Anne Verdaguet. Le chef de l'armée israélienne promet une action décisive contre le Hezbollah au Liban. Propos tenus lors d'une visite auprès de ses troupes à proximité du château de Beaufort, dans le sud du pays. De son côté, le premier ministre israélien affirme que certains villages chrétiens du sud du Liban ont demandé à être annexés à Israël, cela pour bénéficier d'une protection contre le Hezbollah pro-iranien. En Grande-Bretagne, les ennuis continuent pour Nigel Farage, ex-héros du Brexit. Le chef de file de réforme UK, à l'extrême droite, est visé par de nouvelles accusations liées à la non-déclaration d'avantages en nature. Une enquête du Sunday Times révèle qu'il a également bénéficié, avant son élection, du soutien d'un homme condamné aux États-Unis, Emeline Vain.
7: Selon le Sunday Times, Nigel Farage a bénéficié de services en nature de la part de George Cotterell, trentenaire issu d'une dynastie anglaise fortunée, garde du corps, transport, logement dans un manoir proche de Buckingham Palace et rémunération d'une équipe pour gérer les réseaux sociaux du dirigeant d'extrême droite. Nigel Farage assure qu'il s'agit de cadeaux à caractère personnel. Les règles parlementaires stipulent que seuls les dons pouvant affecter le jugement des élus doivent être déclarés. Seulement, voilà, George Cotterell aurait tout intérêt à ce que Nigel Farage arrive au pouvoir. Déjà, il a été condamné aux États-Unis pour escroquerie et espère une grâce présidentielle. Or, Farage dispose de bonnes relations avec Donald Trump. Ensuite, George Cotterell serait impliqué dans un réseau de paris en crypto-monnaie, potentiellement illégal selon les lois britanniques, loi qu'un Nigel Farage élu Premier ministre pourrait contribuer à changer. L'intéressé rejette toute entorse aux règles de probité, mais plusieurs députés, travaillistes et libéraux-démocrates appellent à l'ouverture d'une enquête. Emeline Vallandre, RFI.
2: La politique en France, Édouard Philippe entre en scène lors d'un grand meeting à Paris. L'ancien Premier ministre et candidat Horizon à l'élection a promis de remettre la France sur la bonne voie grâce notamment à un redressement des comptes du pays et à une refonte massive de l'école. La France est un pays inquiet, en colère, fatigué, mais qui sait très bien que tout n'est pas perdu pour peu qu'on lui dise la vérité, qu'on lui montre la route, qu'on tienne enfin ce qu'on promet, a-t-il lancé devant ses militants. Et on en reparle dans quelques minutes dans Dimanche Politique. Par ailleurs, au congrès du Parti communiste, Fabien Roussel, reconduit dans ses fonctions de secrétaire national, réélu par 70% des voix, mais il n'a pas annoncé une nouvelle candidature à l'élection présidentielle prévue à l'an prochain. Il il est à peu près sûr, à 85%, dit-il. Dans le sud, non loin de Perpignan, mobilisation des secours sur un important incendie dans les Pyrénées-Orientales. La situation est très difficile, déclare le préfet du département, qui a ordonné l'évacuation du massif des Aspres. Soit environ 5000 personnes sont concernées. L'incendie a déjà parcouru 1650 hectares. Et la troisième étape du Tour de France cycliste, qui aura bien lieu demain, mais avec des adaptations, justement dans les Pyrénées-Orientales. Antoine Grenier.
8: Grande fête populaire estivale, le Tour se déroulera en partie à huis clos, annonce du préfet des Pyrénées-Orientales où la course doit faire escale pour sa troisième étape. Face au danger des incendies, les autorités ont maintenu le parcours du peloton et les 196 km entre Granollers en Espagne et les Angles. Les coureurs emprunteront le chemin prévu, contrairement à la caravane publicitaire qui, elle, ne circulera pas. Le dispositif sera limité au passage des seuls coureurs et des véhicules indispensables à l'organisation de l'épreuve, ont expliqué les autorités. Le public, lui, est invité à ne pas se rendre aux abords du parcours. Des restrictions qui concernent les 44 derniers kilomètres et qui priveront les spectateurs du dénouement final de l'ascension jusqu'aux Angles, la ligne d'arrivée se situant à environ 70 kilomètres du lieu où l'incendie a démarré samedi soir. Nouvelle adaptation pour le Tour de France, qui l'an passé avait déjà dû changer le cours de sa route lors de la 19e étape, à l'époque en raison de la découverte d'un foyer de dermatose nodulaire au sein d'un troupeau de bovins.
2: Venons-en au sport. Baptiste Leduc, le football, le Brésil et la Norvège vont se disputer ce soir une place en quart de finale de la Coupe du Monde.
9: Vinicius Junior contre Erling Haaland, il y aura du talent offensif ce soir à New York. Ce match sera la deuxième confrontation entre le Brésil et la Norvège dans une Coupe du Monde. En 1998, à Marseille, les Norvégiens avaient dominé la Seleção 2-1 en phase de poule. Ils sont d'ailleurs invaincus face aux Sud-Américains en quatre confrontations. Le sélectionneur norvégien Ståle Solbakken n'a pas manqué de le rappeler en conférence de presse.
10: Ce n'est pas tous les jours que l'on affronte une équipe comme le Brésil. C'est vrai que dans l'historique des rencontres entre le Brésil et la Norvège, il n'y a aucune victoire pour eux. Même s'il faut avouer qu'il n'y a pas eu tant de matchs que ça. On a même évité de vous affronter parce qu'on aime bien cette statistique. Donc on a refusé toutes les demandes de matchs amicaux du Brésil ces 20 dernières années. Mais cette fois, nous n'avons pas d'autre choix et nous avons une réelle chance de passer.
9: Brésil-Norvège, la rencontre sera à suivre en direct et en intégralité sur nos antennes africaines dans une heure et demie maintenant.
2: Et puis le deuxième huitième de finale opposera le Mexique à l'Angleterre. Alors les Anglais seront en terrain hostile.
9: Oui, puisque le match va se jouer à Mexico dans le stade Aztec, celui où les Mexicains ont régalé leurs supporters depuis le début de ce mondial. L'Angleterre n'aura pas les faveurs du public et elle devra aussi se retrouver confiance dans son jeu. Les Trois Lions ont peiné pour battre la RDC au tour précédent. Cette fois-ci, la route s'élève encore un peu, au sens figuré comme au sens propre, puisque ce huitième de finale va se disputer à 2200 mètres d'altitude. Une donnée à prendre en compte pour ce Mexique-Angleterre qui commencera à 18h heure locale, minuit en temps universel.
2: Oui, parce qu'à cette altitude-là, on est plus rapidement essoufflé.
9: Exactement.
2: On n'a pas l'habitude. Avant ce match, les Mexicains peuvent déjà revendiquer une victoire. C'est en cyclisme sur le Tour de France.
9: Isaac Del Toro s'impose au terme des 168 km courus entre Tarragone et Barcelone. Le coureur mexicain de la formation UAE, 22 ans, et dont c'est le premier Tour de France, s'impose soutenu par son coéquipier et leader, Tadej Pogacar, dans les derniers mètres de l'ascension de la côte de Montjuïc. Journée compliquée, en revanche, pour Paul Sexas, victime d'une crevaison. Le Français a pu recoller au peloton et ne perd que 3 secondes, mais au prix de gros efforts.
11: Honnêtement, c'est très bien, au vu des circonstances. Ça a été compliqué. Et en fait, ça a été compliqué après ma crevaison. J'ai changé 2 fois de vélo, j'ai mis beaucoup de cartouches là. Il a fallu que je rentre dans la bosse après. Heureusement, l'équipe a fait un très beau boulot et j'ai réussi à me retrouver dans les premières positions. Forcément, j'ai laissé des cartouches là. Donc après, je me suis dit, j'essaie de reprendre des forces jusqu'à la fin. C'est ce que j'ai fait. C'est monté moins fort que ce que j'attendais dans la dernière bosse. Donc j'ai gagné un peu d'énergie. À la fin, je me suis fait un peu avoir au placement au début de la descente. On a pris une cassure au pied de la dernière montée. Mais voilà, 3 secondes, c'est pas grand-chose. Et c'est un bon début de tour.
9: Le maillot jaune de leader reste sur les épaules du Danois, Jonas Vingegaard, quatrième de cette deuxième étape.
2: Et puis de la Formule 1 avec l'arrivée du Grand Prix de Grande-Bretagne.
9: Remporté par un monégasque, Charles Leclerc a franchi la ligne d'arrivée en première position devant les Britanniques George Russell et Lewis Hamilton. La course s'est terminée dans la confusion après la sortie de piste de Max Verstappen et c'est la première victoire de Charles Leclerc en Formule 1 depuis près de 2 ans.
2: Voilà pour les sports. Ainsi va le monde. 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
2: Le décryptage de la vie politique en France est maintenant sur RFI. C'est avec nos deux experts. Bonsoir Stéphane Fournier.
15: Bonsoir.
2: Vous êtes directeur des études de l'Institut de sondage Cluster 17. Également avec nous dans le studio 31, Stéphane Vernet. Bonsoir.
16: Bonsoir.
2: Vous êtes rédacteur en chef délégué du journal Ouest France. Ce dimanche était important pour Édouard Philippe, l'ancien Premier ministre qui se verrait bien président, donner son premier meeting de campagne à l'Adidas Arena, la salle parisienne de compétition sportive. Le candidat d'Horizon à l'élection présidentielle veut démontrer sa capacité à mobiliser ses militants et il leur a promis de mener une politique de vérité.
17: J'assume de dire aux retraités qu'il faudra contribuer davantage au financement de notre système social. J'assume de dire aux cadres et aux employés du secteur public et privé qu'il faudra travailler plus longtemps, aux catégories les plus aisées, qu'on n'a pas besoin de réinventer des impôts idiots pour leur demander à elles aussi de contribuer au redressement national, à l'État, à ses agences, aux collectivités, que les Français attendent d'eux qu'ils se serrent la ceinture et donne l'exemple.
2: Alors ce premier grand meeting d'Édouard Philippe était d'autant plus important au regard d'une baisse de popularité révélée dans le dernier sondage Odoxa Blackbone pour le Figaro. 57% des Français n'ont pas une bonne opinion de lui, c'est 11% de plus en deux ans. Vous êtes sondeur, Stéphane Fournier, votre analyse?
15: Écoutez, on a à peu près, nous, dans nos chiffres, la même chose. Édouard Philippe reste la personnalité la plus appréciée du bloc central, mais sa cote de popularité s'est érodée depuis un ou deux ans, effectivement.
2: Et c'est dû à quoi?
15: C'est dû en partie à des sorties contre le président de la République qui ont contribué à abîmer son image, parce que on sait bien que dans le camp présidentiel, il y a une prime à la stabilité, il y a une prime à la continuité. Et Édouard Philippe est apparu comme un facteur d'instabilité, puisqu'il a quand même appelé à la démission du président de la République, ce qui n'est pas rien. Et donc, ça a fait partie des choses qui ont érodé sa popularité. Et effectivement, ça se maintient à un bon niveau, mais c'est relativement faible quand même pour attaquer une présidentielle qui sera incertaine.
2: Et cela pour le bénéfice de Gabriel Attal, qui est l'autre candidat du camp, allez, on va dire macroniste, Stéphane Vernet.
16: Oui, alors après, il faut voir. C'est-à-dire que pour l'instant, ça ne fait que commencer. On est quand même très très loin de l'échéance. On est à un an un peu moins d'un an aujourd'hui de l'élection présidentielle. Tout dépend de ce qui va se passer pendant la campagne, de l'image que les uns et les autres vont donner, des arguments qui vont être développés, la façon dont ils vont faire campagne. Et pour là-dessus, je trouve que moi, ce que j'ai pu voir du meeting d'Édouard Philippe pour son lancement, je trouve qu'il a été plutôt très bon, en fait. Il y avait une vraie ambiance, il était combatif, etc.

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Bonjour, bonjour, c'est Jazz Street sur Radio BLV et aujourd'hui, Révolution. Alors, ne prenez pas peur, évolution, révolution dans la musique de jazz. D'abord, le

On n'y croit pas une seconde, aucun musicien n'est à lui tout seul l'inventeur d'une musique. C'est toujours un collectif, on fait rarement la révolution tout seul. Mais l'histoire retient souvent un seul homme, à tort ou à raison. Mais je pense qu'elle a raison pour Louis Armstrong. On écoute Gunther Schuller dans un extrait de son merveilleux ouvrage « L'histoire du jazz » paru aux éditions Parenthèse, aux Presses universitaires de France. Il nous parle de Louis Armstrong et de son enregistrement sans doute le plus célèbre, West End Blues. Quand le 28 juin 1928, Louis Armstrong déversa ses spectaculaires cascades de notes en introduction à West End Blues, il définit l'orientation stylistique générale du jazz pour plusieurs décennies. Par ailleurs, il était clair qu'après cet enregistrement, on ne pourrait jamais plus reléguer le jazz au rang de simple divertissement ou de musique folklorique. West End Blues prouva que le jazz avait la capacité potentielle d'atteindre les plus hauts sommets de l'expression musicale. Bien qu'ayant mûri dans le monde des plaisirs frivoles et des nightclubs à l'époque de la Prohibition, la musique d'Armstrong transcendait largement son contexte et ses implications. Louis Armstrong faisait de la musique pour l'amour de la musique. On avait déjà connu cela en jazz, bien sûr, mais jamais de façon aussi manifeste et aussi brillante. Les beautés de cette musique étaient celles de toute grande création musicale confirmée. Une expressivité fougueuse, un intense engagement artistique et un sens inné de la logique auquel s'ajoute une superbe maîtrise de l'instrument. Quels que soient les critères sur lesquels on fonde notre définition de l'art, que ce soit l'abstraction, le raffinement, la virtuosité, l'expressivité ou la perfection formelle, la musique d'Armstrong y satisfait. Comme toute innovation profondément créatrice, West End Blues résume le passé et annonce l'avenir.

C'était le West End Blues de Louis Armstrong, accompagné par ses Hot Five. Et si l'on parlait maintenant d'un instrument de musique, le saxophone, inventé par Adolphe Sax, brevet déposé en 1841, Adolphe Sax en a déposé une quarantaine. Adolphe Sax a inventé le saxophone, instrument encore jeune au début du siècle. Le jazz s'en empare et l'on peut dire que les musiciens de jazz inventent le saxophone. Instrument un peu méprisé par les compositeurs classiques, à quelques exceptions près, on ne sait où le classer, alors on le met dans les bois, aux côtés des flûtes, clarinettes, hautbois, bassons. Accueilli comme un orphelin ou un parent pauvre, on le traite avec respect mais avec un brin de méfiance. Le jazz, dans ses balbutiements, fait jouer le saxophone ténor staccato, par peur du legato ou peut-être problème technique. Mais c'est Coleman Hawkins qui va le libérer, l'inventer. Coleman Hawkins, une connaissance harmonique hors norme dans le jazz, on oublie souvent cela. Pas seulement un révolutionnaire de son instrument, mais un son qui va marquer le jazz à jamais. Alors, on écoute un enregistrement de Hawkins, Suite Lorraine, de 1943, il est accompagné par Eddie Hayworth au piano, Oscar Pettiford à la basse et Shelly Manne à la batterie.

Coleman Hawkins, saxophone ténor, nous interprétait Sweet Lorraine. Révolution, révolution, révolution, c'est le mot employé pour qualifier ce changement dans le jazz avec le bebop. Un seul mot, la révolution bop. Bien sûr, des contres, comme Hugues Panassier, la revue Jazzote, regrettant les improvisations collectives du jazz de New Orleans. Mais le bebop s'impose comme le futur du jazz. On connaît un peu, bien sûr, tous ces révolutionnaires du bop, Bud Powell, Dizzy Gillespie, Charlie Parker, Mick Jackson, Thelonious Monk, Max Roach, Kenny Clarke, Charles Mingus et bien d'autres qui participent à cette révolution. Ils sont comme à la marge, ancrés dans un passé récent, mais à fond sur l'avenir de cette nouvelle musique. Alors on écoute, on ne se lasse jamais d'écouter Charlie Parker. Là, un enregistrement public au Carnegie Hall de New York, nous sommes en 1947. Il est accompagné par Hank Jones au piano, Ray Brown à la basse et Shelly Manne à la batterie. Le titre « The Burn ».

Charlie Parker nous interprétait The Burn, sa propre composition, en public au Carnegie Hall de New York. Alors maintenant, une autre petite révolution après le bebop, c'est le jazz cool. Un jazz qui dit « Eh les gars, on baisse d'un ton, on s'entend plus ». Retour à la mélodie, un son moins agressif au contrepoint. On s'interroge, on range les gants de boxe, on n'a plus rien à prouver. Le jazz West Coast, un peu faussement appelé comme ça d'ailleurs, car il voyage beaucoup de San Francisco à New York. Un orchestre un peu emblématique de ce style, c'est l'orchestre de Woody Herman, avec Early Autumn et le célébrissime solo de Stan Getz, un solo lunaire. Et c'est une parfaite illustration de ce jazz cool, avec ce quatuor légendaire de saxophonistes que sont Al Cohn, Stan Getz, Zoot Sims au saxophone ténor et Serge Chaloff au saxophone baryton. Nous sommes à Hollywood le 30 décembre 1948.

Early Autumns 2 et par Woody Herman, l'orchestre de Woody Herman. Alors, je fais un grand raccourci dans le temps entre le bebop et une autre révolution du jazz, le free jazz. Encore une fois, pas un seul homme, mais un homme qui pose des questions et qui nous pose questions. Ornette Coleman, sax alto. Plus tard, il va jouer du violon et de la trompette. Un changement radical en décembre 1960 avec Free Jazz, dont le titre donna son nom à toute une ère musicale. Pour enregistrer Free Jazz, ce sont deux quartets qui se rassemblèrent dans le studio des disques Atlantique. Aux côtés de Coleman, Don Cherry à la trompette, Charlie Adden à la basse et les batteurs Billy Higgins et Ed Blackway, tous membres de ces groupes, auxquels s'ajoutèrent Eric Dolphy à la clarinette basse, le trompettiste Freddie Hubbard et le contrebassiste Scott LaFaro. Ces huit musiciens élevèrent la conception de Coleman de la libre improvisation de groupe, à un niveau encore jamais atteint précédemment dans le jazz. Du point de vue de la liberté, telle qu'on pouvait l'entendre en 1960, le cadre formel de cette pièce de 36 minutes est minimal. Des complexes indépendants, chacun dirigé par un soliste différent, sont reliés par des passages d'ensemble qui jouent un rôle de transition. Certains de ces ensembles sont écrits et possèdent le caractère des lignes typiques de Coleman. D'autres sont des structures partiellement improvisées, parfois nommées par Coleman de façon trompeuse, unissant harmonique. On écoute un extrait, le début de Free Jazz.

Un enregistrement d'Ornette Coleman de 1960 pour le label Atlantique, Free Jazz. Alors, un musicien aura fait toutes les révolutions. Bebop, jazz modal, jazz cool, jazz rock, jazz funk. Ce musicien, c'est bien sûr Miles Davis. Il binarise le jazz au début des années 70. C'est ce qu'on appelle le jazz rock. John McLaughlin, Chick Corea, Herbie Hancock s'y engouffrent. Parfois, la musique se fige et en dehors du Mash Vinou de McLaughlin, du Return to Forever de Corea, de Weather Report, ce style, bien que toujours présent aujourd'hui, a tendance à s'épuiser. Alors, on écoute Miles Davis un peu dans la fin de sa carrière avec deux titres, Tutu et Time After Time.

Dans les années 80, le trompettiste Wynton Marsalis veut faire revenir le jazz à ses sources et l'imposer comme une grande musique inaltérable. Il a bien sûr des suiveurs et des détracteurs. Aujourd'hui, le jazz a laissé de côté ses révolutions et il se délecte de se mélanger à toutes les musiques, et c'est tant mieux. Et pour finir cette émission, on écoute The Liberation Music of Orchestra de Charlie Haden, co-direction Carl Ablé. Alors le concept de cet ensemble, c'est de reprendre des chansons, des chants, des musiques révolutionnaires de par le monde. Alors je vous propose deux titres. Le premier, vous le reconnaîtrez aisément, et le second, La Passionaria.

C'est avec le Liberation Music Orchestra de Charlie Haden que se termine cette émission. Alors un grand merci Serge à la technique, aux manettes et à la machine à café. On se retrouve le mois prochain. Portez-vous bien. À bientôt.

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Au micro, Gilles Moncouliol pour vous faire partager, de manière tout à fait subjective, mes découvertes, mes coups de cœur et quelques-unes de mes rencontres musicales.

Au cours de l'émission précédente, nous avions passé un peu de temps à écouter Sophie Lavoie et Fiacra Oregon du groupe Grossil nous parler de leur parcours musical, des influences qui avaient pu être déterminantes dans leur apprentissage et dans leur choix artistique ultérieur. Dans cette seconde émission, nous rentrons un peu plus dans le vif du sujet, c'est-à-dire dans la découverte de ce groupe Grossil, trio composé donc de Sophie Lavoie, de Fiacra Oregon et d'André Marchand.

0: Toi, Fiacra, au cours de la première émission, tu nous as raconté ton parcours musical, de l'apprentissage de la flûte à l'école primaire jusqu'à la rencontre à l'adolescence avec l'Union Pipe, cette cornemuse irlandaise. Et puis la rencontre avec Sophie t'a amené à jouer aussi de la musique québécoise, comme dans ces deux airs composés par Sophie que l'on vient d'écouter.
1: Moi, je jouais toujours la musique juste irlandaise. Ça m'intéressait pas des autres, les nouvelles genres de musique et tout ça. Mais j'ai rencontré en 2008 dans un festival dans mon coin, Clifton Arts Festival, au mois de septembre. J'ai rencontré Sophie qui jouait avec son groupe québécoise. Puis comme je dis, il y avait beaucoup de monde en Irlande dans cette époque-là qui mélangeait avec des autres sortes de musique, qui faisait des fusions. Et j'ai vraiment pas aimé ça. Quand j'ai rencontré Sophie, puis j'ai entendu la musique québécoise, on a continué d'échanger les disques de musique, tout ça. Moi, mes affaires préférées, puis les affaires à Sophie. J'ai commencé à habituer mon oreille à la musique québécoise, puis j'ai rendu compte que c'était nouveau pour moi, mais c'était vraiment une vieille affaire, comme notre musique irlandaise. Puis il y avait beaucoup de points en commun aussi entre les deux. Donc ça m'intéressait vraiment, puis... Sophie, elle a déménagé en Irlande avec moi en 2009, puis on a commencé à jouer ensemble. On faisait toujours un mélange de musique irlandaise puis québécoise. Puis dans nos spectacles, on comparait. Des fois, il y avait un morceau chez nous, mais il y avait un autre morceau avec un autre nom chez Sophie. Puis c'était les mêmes morceaux, juste deux versions qui a traversé avec le temps. Donc on faisait souvent des comparaisons dans nos spectacles avec ça. Puis c'est drôle parce que ça fait 15 ans maintenant, mais ça arrive toujours, ça arrive tout le temps. Donc on découvre des nouvelles morceaux qu'on a en commun. Donc le fait que c'était une nouvelle affaire pour moi, mais quand même la même musique que j'étais habitué, ça me tentait vraiment de la faire. Donc c'est ça. Donc j'ai déménagé au Québec en 2014. Puis, je suis là depuis ça fait presque 10 ans. Puis, on a commencé à jouer avec André en 2015, je pense, 2015, 2016, quelque chose comme ça. Puis, oui, c'est ça.

0: Le bonhomme 7 heures, en fait, c'est... Moi, mon père, puis il était jeune, il se faisait menacer par les parents. Il fallait qu'il soit rentré à 7 heures, parce que sinon, le bonhomme 7 heures...
1: Si tu rentres pas pour 7 heures, le bonhomme 7 heures va te ramasser.
0: Ouais. C'était le temps de la prière. En tout cas, moi, mon père, c'était la prière.
1: Ah, oui,
0: c'était le chapelet. Oui, le chapelet, c'est ça. Fait que bref, c'est ça. Nous autres, moi, mon père, il nous racontait ces histoires-là, puis c'est ça qui m'a inspiré les pièces, le bonhomme 7 heures de Bone Setter, mais c'est ça. C'est un peu comme le... Il n'y a pas un équivalent de ça en France, le bonhomme 7 heures. Oui, non? Oui, c'est ça. C'est le croque-mitaine québécois.
2: Ça, par contre, il y a une proximité phonétique.
0: Oui.
2: Avec un mot anglais ou irlandais.
1: Ben, Bone Setter.
0: Le Bone Setter, oui.
3: Oui, oui, oui.
1: Le ramancheur.
3: Oui.
1: C'est celui qui plaçait les os brisés. Pouf.

0: Maintenant, j'ai envie de me tourner vers André. Nous avions fait une émission ensemble il y a 3 ou 4 ans. Mais pour cette nouvelle émission, je pense que c'est quand même important que tu nous parles de ton parcours et de ta rencontre avec Sophie et Fiacra, et surtout de ce qui a pu te donner envie de poursuivre avec eux à la suite de vos toutes premières collaborations.
1: Alors moi, ma rencontre avec la musique traditionnelle, elle s'est faite à cause d'amis que j'ai rencontrés chez qui, dans leur famille, ça se passait encore. Surtout au niveau de la chanson, là, c'était les Quentin et le Miron, c'était des chanteurs, beaucoup. Et puis, ça s'est passé à une époque où, au Québec, on était à cause de l'espèce de regain de nationalisme, une recherche de retour aux sources. Alors, il y a eu des événements, il y a eu quelque chose de très effervescent dans le retour à d'où ça vient, puis... C'est quand on a fait la bottine souriante, le choix de musique qu'on faisait, c'était chanson à répondre, party. C'était un choix qu'on avait fait. Mais pour moi, il y avait ça, mais il y avait aussi d'autres personnes que j'ai rencontrées à cette époque-là. On va parler de Lisa, on va parler de Guy Bouchard, on va parler de Daniel Leroy. Ces gens-là m'ont vraiment ouvert la porte au vieux répertoire. Le vieux, le meilleur, le bon. En tout cas, j'ai eu la chance que ces gens-là me présentent the real stuff, comme on dit, là, tu sais. Puis ça, moi, c'est beaucoup ça qui m'a décidé à faire. OK, c'est ça que je veux faire. Puis c'est à cause de ça.

Puis je pense que pour moi, bon, parce que Grosse Île, ça a été une série d'événements. Sophie est invitée en résidence à Joliette. On m'a proposé que je sois un peu le mentor. Parce que moi, Sophie, je savais qui c'était. Je connaissais le groupe avec qui elle jouait, mais on se connaissait pas personnellement. Fait que les deux premières semaines qu'on a passées ensemble, lui, il était encore en Irlande avec les enfants parce qu'il donnait des ateliers là-bas. Fait qu'on a passé 2 semaines ensemble au début. Puis là, ben, je faisais rencontrer toutes sortes de monde. Tu sais, on n'avait aucune idée à ce moment-là qu'au bout de la ligne, on formerait. Tu sais, on allait au jour le jour, là. Puis à Mémoire et Racines, parce que c'était organisé avec Mémoire et Racines, cette affaire-là, on allait faire quelques pièces dans le cadre de Mémoire et Racines. Alors, écoute, c'est une espèce de parcours comme ça, puis eux autres, quand ils étaient en Irlande, il y avait un guitariste. Quand il allait en Australie, il y avait un guitariste. En arrivant, en atterrissant au Québec, ben, ça les intéressait, un guitariste, tu sais. Mais moi, c'est ça qui arrive aussi. La musique irlandaise, j'ai toujours beaucoup, beaucoup aimé ça. J'en ai, Pierre Laporte, dans le temps de la bottine, il en jouait beaucoup. C'est une musique, moi, que j'adorais. En tant qu'accompagnateur, en plus, c'était un enfant que j'aimais beaucoup. J'avais fait un exercice un peu comme ça avec Will Larson aussi, parce que qui lui aussi, c'était un mélange un peu d'Irlandais puis de Québécois, tout ça. Mais là, c'était pour moi, ben écoutez, j'aimerais ça, mais là, moi, si vous m'acceptez seulement quand je vais être disponible, parce que c'était ça au début, c'était... Moi, dans ce temps-là, j'évoluais encore avec le Bricourt dans la ville, avec les Charbonniers de l'Enfer, on était encore actifs. Fait que là, moi, je... Bon, mais là, écoute, la vie a fait que les groupes avec qui je jouais pour toutes sortes de raisons ont cessé de fonctionner. Ça fait que, mais moi, ce qui m'intéressait de jouer avec eux autres, c'est que la façon de s'intéresser au vieux répertoire, puis tout ça, moi, c'était ça aussi que je voulais faire. Puis c'est ça, que ce soit avec eux autres ou n'importe qui. Puis je pense que là-dessus, tu sais, Grosse Île, une place où on se retrouve, c'est du répertoire qui est pas juste party, party, party. C'est quoi le répertoire qu'on veut jouer? Puis le fait qu'il y ait des choses de plus lentes, puis tout ça, on est exactement à la même place là-dessus.

0: ça, c'est une chanson qu'André chante depuis avec. Il l'a chanté avec toutes ses bandes, je pense, non, André?
1: Non, j'ai chanté avec Gray Larson.
0: Ah, avec Gray Larson, puis nous autres.
1: Que l'arrangement de ça, ça a été beaucoup moi qui fit Sutherland. Fait que moi, quand on a commencé à penser qu'est-ce qu'on peut chanter, on cherchait du répertoire. Puis que... Moi, c'était l'idée de ramener ça, c'était que Sophie me rejoigne au piano. Pour moi, c'était ça.
0: Mais c'est bien simple, mais c'est

0: Et donc est arrivé Grosseal. Mais ça s'est pas appelé tout de suite Grosseal.
1: Non. Ouais, ça a été un long processus parce que moi, Fiacra, on jouait en duo pendant longtemps. Au début, on avait un nom irlandais. Sophie et Fiacra, ça marchait pas. C'était ça que ça a commencé de même. Fait qu'on s'est choisi le nom Fasta qui voulait dire.
2: Fasta, c'est comme mature.
1: Mature, c'est ça. Ouais. Mais quand on est arrivé au Québec, on a décidé de changer.
2: On a fait un premier disque ensemble avec André Oncalédénéran. Après ça, on a fait un autre disque ensemble, les trois. Puis c'est Sophie et Fiacra.
1: Plus André Marchand. Ouais, bon, on avait dit qu'on voulait plus de nom de band, puis on n'avait rien trouvé.
2: On n'était pas officiellement en groupe encore, ouais. Ici au Québec. Mais après ça, je pense qu'avec les deux disques, puis le temps à jouer ensemble, on a trouvé un genre d'identité plus solide qu'avant. Puis finalement, je pense que c'est...
1: C'est Michel Faubert qui a trouvé le nom.
2: Oui, c'est Michel qui a trouvé le nom Grosseal. Puis c'est sûr que je pense que le son des trois ensemble, c'est comme maturé, c'est... Excuse de pun. C'est
1: ouais,
2: pas
1: Fasta,
2: mais c'est... Oui. Puis on avait vraiment un trio ensemble. Puis en fait, le timing, je pense, pour le nom, c'était bon.
1: Puis aussi, je pense que par rapport à... Ben, je sais pas, je compare avec les autres groupes qui font de la musique québécoise. Souvent, c'est... Souvent, ça rappelle comme le party, les noms de groupes québécois. Ça a souvent de quoi de plus comme jovial ou, tu sais, plus naïf. Mais nous autres, tu sais, je pense que nous autres, notre musique, c'est vraiment... On touche toutes les sphères des émotions, là. Beaucoup de complaintes, mais beaucoup des affaires bien joyeuses, mais toutes les sphères. Il y a des drames, puis il y a des joies dans notre musique. Fait que c'est... Puis je pense que la musique traditionnelle, originellement, c'est comme ça. C'est de la musique de tous les jours. C'est de la musique du mariage. C'est de la musique du baptême. C'est de la musique de quand tu meurs. C'est toutes les difficultés de la vie sont dans les complaintes. Sont dans les... Fait que, dans le fond, au Québec, souvent, en tout cas, je sais pas à cause de quoi, mais le monde qui joue de la musique traditionnelle ont tendance à avoir écarté ce répertoire-là qui est tout aussi beau puis tout aussi important, sinon plus, moi, mon avis, parce que moi, mes préférés, c'est des complaintes. Mais nous autres, Grosseal, oui, il y a beaucoup de... Il y a une bonne partie d'affaires lentes puis d'affaires sérieuses. Donc, je pense, Grosseal, là, non, ça... C'est un... Grosseal, c'est sérieux comme nom.

Ben, sur la barre du rivage, je dis c'est une complainte. Puis moi, je l'ai pris d'un livre de Marius Barbeau. Il a fait 3 gros volumes de chansons. Puis dans un de ces 3 volumes-là, il y a cette chanson-là qui est un 6-8 qui est peut-être chantée plus à lente normalement. Puis, mais moi, je l'ai transformée en chanson plus lente. Puis j'ai changé un peu la mélodie, là.

0: Si on revient à ce nom Groshill, tu avais commencé à dire, Sophie, que c'était chargé de sens.
1: Groshill, c'est en fait c'est un île pas loin de la ville de Québec. Puis ça servait comme l'île de quarantaine pendant le Great Famine en Irlande. C'est quoi la Great Famine en France?
2: La Grande Famine?
1: La Grande Famine, oui. Donc c'était en 1880, mais la pire année c'est 1887. En fait, dans l'Ouest d'Irlande, il y avait vraiment un problème parce que la plupart de la nourriture, c'était les patates. Puis il y avait une maladie pour les patates pendant 2 ans. Ça a commencé en 1885. Puis au moment donné, il y avait vraiment des maladies en Irlande, puis la faim. Puis c'est connu aux États-Unis qu'il y avait beaucoup d'Irlandais qui sont immigrés aux États-Unis parce que dans les villes comme Boston, puis New York, puis Chicago, il reste des communautés irlandaises, puis il reste toujours. En fait, en 1887, il y avait plus d'Irlandais qui sont arrivés à Groshill qu'aux États-Unis au complet. Il y avait beaucoup d'enfants qui perdu leurs parents, soit sur le bateau ou avant, puis étaient adoptés par les Québécoises. Donc, ils étaient élevés en français, sauf qu'ils laissaient garder leur nom de famille. Puis aussi avec ça, sûrement, beaucoup des traditions aussi, la musique, le répertoire qui est venu, c'est peut-être la plupart de répertoires irlandais qui existent dans la musique québécoise, ça doit venir de cette époque-là aussi. Donc, c'est sûr que le Grand Famine, ça faisait beaucoup d'influence, oui.
0: Et toi, Sophie, tu as fait une chanson sur cet épisode de l'immigration irlandaise.
2: Mais cette chanson-là, à Groshill, dans le fond, c'est vraiment l'histoire. C'est parce qu'on souvent on entend parler, tu sais, de la grande famine, puis on a, tu sais, comme généralement. Mais ça, c'est vraiment l'histoire d'une personne qui est arrivée pour vrai. Mais tu sais, chaque histoire, c'est toutes des drames. Là. Mais là, c'est on s'arrête sur un drame parce que dans le fond, c'était un comment il s'appelle
1: Garrod.
2: C'est lui en fait qui a fait un. Il s'appelle un documentaire sur Sarah McDonald. Lui, c'était son idée, en fait. Il a pris une histoire, puis il est allé voir c'est quoi qui est arrivé à cette madame-là. Puis cette madame-là, dans le fond, il est allé voir ses descendants, qui sont comme 5 générations, puis qui portent encore le drame. J'étais allé voir ce documentaire-là, puis ça m'a tellement touché son histoire, parce qu'elle avait 5 petites filles et un petit garçon. Puis le navire avec lequel elle est venue, c'est le Carix qui avait fait des milliers de voyages. Il partait, il revenait, ça faisait des années qu'il faisait ça. Aller-retour, il ramenait des Irlandais, puis il ramenait... Mais elle, quand elle a embarqué dedans, il y a eu une tempête au large de Gaspé, puis le bateau s'est échoué. Puis elle a réussi à nager avec son plus vieux, son fils, son mari. Mais toutes ses 5 petites filles sont mortes, sont disparues dans la mer. Puis les jours d'après, il y avait plein de corps qui s'échouaient sur la plage. Là. C'est des histoires qu'on ne peut pas imaginer vivre ça. Là.
3: Malheureusement, puis, des choses qu'on voit en Méditerranée aujourd'hui.
2: Ah, c'est terrible. En tout cas, elle a décidé de pas, parce que là, les autorités lui ont demandé d'aller à Groshill, puis pour sa quarantaine, puis elle a dit non, moi, elle dit, je reste ici, là, je bouge plus. Puis ses descendants sont encore à la même place, dans ce coin-là. Après, c'est ça qui m'a inspiré l'histoire, mais une fois, je l'ai chantée à Rimouski, puis il y a une madame qui est venue me voir après le spectacle, puis elle m'a raconté son histoire qui était aussi traumatisante. Fait que, tu sais, c'est pour dire qu'il y en a des milliers d'histoires comme ça. Mais ça, c'est ça l'histoire des immigrants, puis c'est ça l'histoire de Groshill,

0: Alors vous trois, là, qu'est-ce que, dans Grossil, vous jouez de quoi?
1: Moi, je joue de la guitare dans la vie, y compris avec Grossil. J'essaye, je tape un peu de pied, je chante. La musique irlandaise que j'aime beaucoup, je me cherche encore un peu. Très honnêtement, je suis encore dans un processus avec la musique irlandaise. Puis c'est excitant parce que je me sens comme une personne de 19 ans. Où ce que je cherche encore, puis c'est trippant, puis tout le kit, là, t'sais. Mais j'avoue honnêtement qu'à l'âge où je suis rendu, que j'ai l'opportunité, le répertoire irlandais qu'on explore, c'est bien excitant pour moi.

0: Sophie, je crois, dans le jeu de d'André, qu'est-ce qui vous a séduit, qui vous a intéressé?
1: Mais premièrement, c'est fun parce que comme le répertoire québécois, il y a pas mal qui est croche et pas régulier, ça fait que je pense que il faut connaître en fait la mélodie, il faut être un mélodiste pour jouer les guitares au Québec. Donc en fait, des fois, André nous turlute des mélodies. Ils connaissent les mélodies autant que nous autres, les mélodistes. C'est pas qu'en Irlande, il y a vraiment des bons guitaristes aussi, mais tu peux t'en faire sans connaître la mélodie. Si tu connais la tonalité de le morceau, puis soit c'est un reel ou un jig, tu peux le jouer. Mais au Québec, c'est pas le cas. Donc ça fait que je pense que tous les guitaristes qui jouent au Québec sont bons. Mais le style d'André, ce que j'aime dans ça, c'est qu'il laisse l'espace pour la mélodie aussi. C'est vraiment... il supporte la mélodie. C'est vraiment ça dans son jeu. Non plus, il fait des affaires intéressantes, mais toujours avec le respect pour la mélodie.
2: Oui, je suis d'accord. Ça prend moins de place peut-être qu'un accompagnement irlandais. Tu sais, en Irlande, souvent, il y a beaucoup de rythmique. Dans le fond, il est assez génial pour être capable de juste être en arrière puis supporter la mélodie. Parce que souvent, du monde qui veut, les guitaristes qui veulent être comme, je sais pas, moi j'ai l'impression peut-être qu'il va être plus entendu ou je sais pas quoi. Mais lui, c'est plus il nous laisse la place. Fait que c'est ça. Moi, c'est ça que j'aime le plus de ça. C'est que c'est vraiment la mélodie qui devrait être en avant dans un accompagnement, pas l'accompagnement.

0: Viril à mon père, Pierre Van Assetil, c'est deux tounes que j'ai eu des violonneux du Saguenay d'où je viens. Puis la première, ben c'est une toune que de Paul Henry. Puis lui, il l'appelait, ben le nom changeait tout le temps. Soit le rire à mon père, la toune à mon père, la pièce à mon père, peu importe. Là. Il n'y avait pas de nom, mais c'était vraiment la toune de son père, qui est William Gagnon, qui est quand même assez connu au Québec là, par le milieu traditionnel.
1: Dans Vénération, je crois.
0: Parce qu'il a été collecté des années 70, puis il y a beaucoup de monde qui savent là, c'est son répertoire, sans savoir peut-être que c'est de lui. Mais bref, Paul Henry, qui est son fils, qui est aujourd'hui âgé, je dirais, de 89-90 ans, autour de ça. C'est une tune qui est vraiment pas vraiment connue. Moi, je ne l'ai jamais entendue autre part que là. Puis l'autre, c'est une composition d'une violonneuse, Yolande Gendron, qui est aussi de... Elle est de Chicoutimi, mais originellement, qui vient de la Gaspésie, mais elle a déménagé quand elle était tout jeune dans ma région. Fait que bref, c'est deux tounes, ouais, deux tounes de chez nous, qu'on aime bien jouer encore, ouais.
2: Puis aussi, il y avait John Carty qui était au Québec pendant qu'on enregistrait cet album, donc... Le banjo qu'on entend sur l'album, c'est pas...
0: C'est pas fiacre, c'est John Carty.

Puis c'est drôle aussi parce qu'André a dit à tantôt que des fois, il se demande s'il fait la bonne affaire avec la musique irlandaise, puis il me demande ça aussi des fois, est-ce que c'est correct, qu'est-ce que je fais avec ce morceau-là? Puis pour moi, c'est toujours, c'est plus que correct, qu'est-ce qu'André fait à chaque fois. Puis c'est pas, ça rien, ça n'a pas rapport avec son nom, puis son réputation, c'est juste son façon de jouer, c'est toujours avec le...

0: Ça vient de mon album récent, en solo. J'avais invité André à jouer la guitare avec moi.
1: C'est une session bien agréable parce que...
0: Donc Charlie Harris, c'est un joueur d'accordéon, puis l'album solo, j'ai revenu à mon début de mon voyage en musique, et c'est surtout la musique de mon coin. Donc Charlie Harris, c'est un que j'ai appris dans mon première année de la musique, c'est le whistle. Puis la deuxième, The Sligo Maid, c'est traditionnel, et c'est vraiment typique de Connemara. À chaque danse ou à chaque session, il y a The Sligo Maid qui est joué. Puis The Duke of Leinster, c'est un autre que j'ai appris de le joueur de flûte, Marcus Hernan, qui vient de Connemara aussi. Puis c'est encore à chaque session, c'est toujours joué. Donc c'est vraiment des pièces typiques, la deuxième et la troisième.

0: Alors toi, t'en grossis, tu joues.
1: Du violon, puis du piano, ouais, puis je chante, ouais. Le piano, dans le fond, c'est quelque chose que dans le traditionnel, parce que moi, j'ai étudié en piano classique pendant des années, puis j'ai fait mon bac là-dedans, puis finalement, j'ai fini par faire du traditionnel de ma vie, mais ça a été plus long avant que je décide de l'intégrer à mon traditionnel. Je le faisais à la maison. Des fois, je le faisais, je m'accompagnais pour des valses, tout. Mais tu sais, je voulais pas faire le pas de le faire en spectacle. Puis c'est André qui m'a convaincu de m'acheter un piano électrique.
2: Ben, en fait, si on revient à sa résidence, là, où est-ce que c'est qu'on s'est mieux connu, à un moment donné, je l'ai amené chez nous pour faire rencontre Michel, tu sais. Michel Faubert habitait avec nous. Sophie a avoué le piano de ma mère, qui évidemment, qui sert plus, puis tout. Ben, moi, j'avais aucune idée qu'elle jouait du piano dans la vie. Je savais rien de ça. Elle se met à jouer du Chopin. Puis c'est ça que ma mère jouait. Alors, tu sais, là, j'ai fait, je ne sais pas si les Français vont comprendre ce que je vais dire, puis j'ai fait, ben voyons donc. Parce qu'elle faisait pas juste effleurer du Chopin. Elle jouait du Chopin, c'était très impressionnant. Ben là, on n'était pas du tout à ce moment-là dans dire, on fait ça un ben ensemble ou quoi que ce soit, c'était juste, hey, elle joue du piano, elle. OK. Puis là, ben tu sais, quand on s'y met à jouer plus ensemble, ça a été plus fort que moi, mais j'ai dit, Sophie, j'ai dit, t'as pas. Je sais pas, tu peux. Puis c'est là qu'elle m'a dit, fou. La relation que j'ai avec mon piano, puis la musique que je joue, puis la relation que j'ai avec mon violon, puis la musique que je joue, ça y était jamais comme. Tu sais, puis là, c'était aussi, pour Sophie Lavoie, jouer sur un clavier électronique. C'était des marches à monter, ça,
1: Ben,
2: qui
1: c'était comme
2: n'ont
1: jouer
2: pas
1: sur un
2: été
1: jouet, là,
2: évidentes,
1: moi,
2: là,
1: là,
2: tu sais,
1: là.
2: là. C'était pas évident. Fait que ça a été un
1: Ouais.
2: processus assez long. Puis, tu sais, moi, aujourd'hui, comment qu'on a intégré le piano dans les affaires que je fais, c'est parmi les moments que je préfère sur scène,
1: Ouais,
2: là,
1: c'est le
2: parce que,
1: fun, le
0: ben,
1: piano.
0: donc, aujourd'hui, il y a du piano.
1: Ah, oh, ouais,
2: Ben,
1: non,
2: voilà, voilà.
1: ça fait changement aussi.

0: Bon, le projet, vos projets, la suite de Gros Cils. Vous voyez ça comment, les uns et les autres?
1: Il y a tellement de chansons à chanter, tout à jouer. Il semble qu'on a assez de répertoire pour faire 4-5 albums, on a juste besoin d'argent.
2: En fait, on se prépare pour faire un autre album. On attend les nouvelles pour les bourses.
1: Oui, on a des plans. Moi, dans le fond, pour ma part, les chansons s'accumulent parce que moi, je continue toujours à apprendre les chansons. Fait que, Mané, si tu produis pas d'album, ça s'accumule. J'ai tellement de chansons que je veux chanter. Là. Fait que, tu sais, faut juste le faire. Là, mais c'est ça, on attend des moyens, là, mais ça s'en vient. Fait que, mais c'est ça. Là, j'aimerais ça que le prochain, moi, pour ma part, en tout cas, le prochain album ait un thème parce qu'il y a tellement de possibilités, on pourrait juste se décider sur un thème. Dans le fond, du coup, pas obligé de parler de ça, mais moi, c'est ça que je veux faire.

Et là, alors qu'on finit d'écouter ensemble ce dernier titre, Sophie et Fiacra sont allés chercher leur instrument pour nous offrir en direct un duo violon et cornemuse.

0: Ouais, ça marche à chier à la fin.
1: Eh bien, merci Sophie, André et Fiacra. Pour ceux qui souhaitent poursuivre avec ce groupe, je mettrai en ligne sur la page de l'émission, sur le site de radioblv.com, un certain nombre de liens pour écouter un peu plus de musique de ce groupe et acheter aussi en ligne tout ou partie de leur CD. Rappelons que l'achat de CD reste, avec le concert, un des meilleurs moyens de soutenir les artistes, bien plus que de les écouter en streaming. Et avant de vous quitter, je conseillerais une nouvelle fois à toutes celles et ceux qui s'intéressent à ces musiques une visite sur le site du CMTRA, Centre des musiques traditionnelles Rhône-Alpes, et sur celui d'Agenda Trad, où sont notés tous les événements, concerts, bals, stages liés à ces musiques. On se retrouve dans un mois et d'ici là...

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